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1: Bienvenue dans La Diagonale, l'émission des radios associatives en région Centre-Val de Loire. Fruit du hasard ou pas, c'est à Orléans que nous dessinons le premier point de notre diagonale. Point de fuite, même si nous allons parler architecture aujourd'hui, puisque nous nous rendons aux turbulences du FRAC Centre, le Fonds Régional d'Art Contemporain, qui réunit pour sa nouvelle saison artistes, designers et architectes autour de l'univers du cirque. Le projet Circus présente un film et des photographies sur le cirque Calder, des architectures de cirque et des architectures foraines de Patrick Bouchain, issu de la collection du FRAC Centre Val de Loire, un parcours typographique de Fanette Mélier, une scénographie sobre et joyeuse de Morgan Fortems et enfin une danse partagée du collectif S. Circus est une manifestation associée du projet Archipel Calder au cœur de la France, déployé dans 15 lieux du territoire et organisé par la région Centre Val de Loire en partenariat avec le Centre Pompidou. Pensée comme un espace de dialogue entre les disciplines, l'exposition envisage le cirque moins comme un thème que comme une manière de faire. Construire ensemble, mettre les formes en mouvement, jouer avec l'équilibre, l'espace et le regard. De l'architecture au graphisme, de l'image à la danse, Circus fait ainsi du lieu d'exposition un terrain d'expérimentation où les œuvres se répondent et invite le public à circuler d'un univers à l'autre. Mais au fait, pourquoi Calder ? Pourquoi le cirque ?
2: C'est le centenaire de l'avenue de Calder en France ou le cinquantenaire de sa mort, c'est au choix. En étant le Fonds Régional d'Art Contemporain, donc, la région porte ce grand projet Archipel Calder au cœur de la France qui va diffuser comme ça des œuvres du Centre Pompidou dans toute la région. Ça va être très important, l'inauguration, c'est le 15 octobre. Et forcément, ils ont demandé au Fonds Régional d'Art Contemporain, qu'est-ce qu'on pourrait faire autour de Calder. Calder n'a jamais fait d'architecture, sachant que nous, notre spécificité, c'est vraiment les liens entre architecture et art contemporain. Mais il n'a pas fait aucune architecture, il en a fait une quelque part. Il a fait un cirque, le fameux cirque Calder, en fait, qui a été absolument essentiel dans son parcours de sculpteur. Et de là, en fait, s'est construit tout le projet Circus. Ok, donc il a travaillé sur un cirque. Qu'est-ce que c'est que l'architecture de cirque ? Qu'est-ce qu'on a dans notre collection ? Et quand on pense architecture de cirque, on ne peut pas ne pas penser à Patrick Bouchain, qui, pour le coup, a je vais pas dire révolutionné, mais vraiment a puisé et a donné toutes ses lettres de noblesse à une forme architecturale qui était parfois déconsidéré, on peut dire ça, parce que c'est éphémère, ça n'a rien de monumental, c'est fait pour une population souvent en marge de la société, je veux dire des personnes qui sont sans arrêt en mouvement, les artistes de cirque, et puis souvent qui est fait de récupération, de construction sur des terrains vagues, et lui a puisé toutes les forces de cette architecture et l'a transposé pour d'autres projets qui sont absolument célébrissime. Et d'ailleurs, ça a été le grand architecte des artistes français tels que Daniel Buren, qui a exposé au Grand Palais. C'est lui qui a fait son architecture. Bonjour. Donc le voilà.
3: On a deux membres du collectif S.
2: Voilà.
4: Vous faites comment ?
2: Alors.
4: On fait une petite coupe. Non, si vous voulez, parce que c'est assez particulier. L'exposition que vous allez voir, parce qu'elle est thématique, parce que j'ai donc fait beaucoup de cirque, et le cirque est un élément parmi les choses que j'ai faites. Et donc, comme j'ai donné l'ensemble de mon fonds au FRAC d'Orléans, d'ailleurs c'était assez drôle, parce que il n'y a pas de maquette de cirque dans les collections d'architecture dans le monde. Et les plus grandes collections sont au Centre Pompidou, et au Canada, le CCA. Le CCA voulait prendre que le cirque, en disant, moi, voilà, si vous arrêtez, je prends toutes les maquettes de cirque. Je n'ai pas voulu parce que je ne voulais pas le séparer de toutes les autres choses que j'avais faites. Parce que je me suis servi du cirque comme prétexte pour faire une architecture plus libre, plus participative, ou plus je ne sais pas quoi. Voilà. Et donc, Christelle, quand elle a été nommée ici, elle a donc pensé qu'on ferait une exposition sur tout ce que j'ai donné. C'est compliqué parce que c'est très divers. Et donc, on a trouvé une idée pour le montrer. Mais on a dit, on va commencer par le cirque. Et comme il y avait ce jumelage un peu avec Pompidou et Calder, et que moi, Laurent Lebon, qui est président de Pompidou, c'est mon enfant adoptif. Voilà, je l'ai vu comme stagiaire quand il avait 18 ans. Donc c'est assez drôle, à la fin d'une vie, d'avoir votre fils adoptif président du centre Pompidou. Et que j'ai fait avec lui beaucoup de choses, dont une chose qui est là, le Pompidou Mobile. Vous voyez, donc, on va prendre le cirque comme moyen d'entrer dans une autre façon de faire de l'architecture, mais pas le cirque en tant qu'architecture isolée du reste.
1: Comment Christelle Kirchstetter, directrice du FRAC, a-t-elle choisi 12 objets dans la multitude d'œuvres qui constituent la donation que Patrick Bouchain a faite au FRAC?
4: Elle a choisi donc presque 12 cas différents. Voilà. Soit différents dans leur commande. Parce que dans l'architecture, ce qui est très important, c'est la commande. Donc c'est revoir la commande. On est dans un monde où on commande mal l'architecture. Et donc, même un cirque, est-ce que ça peut être commandé, voyez, par un cavalier? Est-ce que ça peut être commandé par un maire qui veut faire une école foraine? Ou est-ce que ça peut être commandé par un président du centre Pompidou qui veut faire tourner donc les œuvres du centre? Donc elle a fait attention que dans les 12, il y ait un vrai travail visible sur la commande, et après un travail sur le coût des choses. Moi je n'ai travaillé que pour des gens qui n'avaient pas d'argent. Voilà. Donc Pompidou c'est arrivé après, au début, moi j'ai fait de la toile et disons du démontage, parce que je travaillais pour des structures culturelles qui n'avaient pas d'argent. Voilà. Et donc même au début, c'est dans la collection, mais c'est pas montré. Moi, je travaillais sur des chapiteaux existants que je transformais, on les achetait d'occasion, pour en faire d'autres choses. Vous voyez, des salles de cours, des salles de répétition. Donc, il y avait l'argent, et comme là, on n'arrête pas de dire il n'y a plus d'argent, il y avait machin, on faisait un peu tard pour moi maintenant, mais dire peut-être qu'il a eu raison, quoi. À un moment donné, il fallait peut-être quand même faire attention qu'il y aurait moins d'argent. Et puis, il y avait l'autre chose, qui est ce qu'on appelle la participation, je ne supporte pas ce terme, et qui fait que la construction doit être montrée. Et le cirque, vous l'avez peut-être vécu quand vous étiez enfant, ben voilà, c'est une fête que de monter une toile sous laquelle le soir vous allez être invité, alors que la veille c'était un parking. C'est-à-dire que c'est un parking qui est reversible, il peut devenir un cirque, et le soir la personne qui a monté ce chapiteau a monté son chapiteau sur un terrain qui ne lui appartient pas. Vous voyez, donc comme quoi on peut partager la propriété, on peut partager l'espace public et on peut éventuellement inviter quelqu'un alors qu'on n'est pas propriétaire. Donc j'ai pris le cirque aussi pour ça, et Christelle a bien sorti ces différents. Parce que c'est pas toujours la même chose. Construire devant les gens, reconstruire avec les gens, ou construire quelque chose qui est nécessaire à votre gagne-pain. Vous voyez, les circassiens, ils montent leur architecture, ils n'y pensent pas à tout ce que je dis, ils le font par nécessité. Voilà. Alors, on va donc aller comme ça d'objet en objet, et vous verrez que soit la commande, soit le budget, soit cette idée de construire devant le peuple, quoi, ou de construire devant les gens, c'est une chose possible. Voilà, parce que moi j'ai encore fait des choses récemment, on dit tout le temps c'est pas possible, expliquez-moi pourquoi c'est pas possible. Voilà. Alors, moi-même je l'ai découverte cette exposition il y a une heure, hein, je suis donc dans le même état que vous. Je ne voulais pas m'en mêler, parce que quand vous en mêlez, d'ailleurs la personne qui fait l'expo, j'ai dit à Christelle, mais moi, tu fais ce que tu veux. De temps en temps, elle m'appelait pour avoir une information, mais jamais elle ne m'a soumis ni les textes, ni le choix des objets, en disant on a pris plutôt ça que ça, et ainsi de suite. Donc je suis comme vous, je la découvre.
1: Le théâtre Zingaro, Aubervilliers, 1986-1989.
4: Ils sont issus de la bourgeoisie. Pas du tout, ils ne sont pas des saltimbanques. Ce sont des enfants de la bourgeoisie qui ont, jeunes, décidé de faire autrement. Donc certains sont devenus organistes, d'autres cavaliers, d'autres musiciens classiques, pour organistes ou musiciens de rue et autres. Et donc j'ai connu Zingaro par le père d'un des membres, qui était architecte. Et voilà, il m'a dit, il faut que je t'occupe d'eux, parce que ça va pas, quoi. Alors, j'ai fait des bâtiments provisoires pour eux, et au bout de 10-15 ans, les chapiteaux que je transformais, un jour, on a décidé d'en faire un en dur, parce que vous ne pouvez pas ne pas avoir d'adresse, parce que le ministère de la Culture, pour donner une subvention, mais c'est absurde, il faut avoir un terrain et une adresse. Vous ne pouvez pas dire, j'ai rien. Pourtant, on finance les cirques, mais il fallait une adresse. Donc, Zingaro est fondateur. On a pris un terrain non constructible, avec un budget qui était le tiers de ce que tout le monde avait estimé. Et on a construit donc un bâtiment démontable, qui n'a jamais été démonté, puisqu'il a 35 ans. Et que Bartavas s'arrête l'année prochaine. Et que ce bâtiment merveilleux, qui a vieilli, très bien vieilli, personne n'en veut. C'est-à-dire que ni la ville, ni le département, ni la région, ni l'État n'en veulent, parce que justement, il est trop identifié. On va dire. Bon, on va réussir à trouver quelqu'un, mais moi je dis tout le temps, si vous n'en voulez pas, j'y mets le feu. Voilà. Donc, alors j'ai déposé une fois un permis de démolir, parce que vous ne pouvez pas mettre le feu sans. Hein. Et donc c'est le branle-bas de combat, vous n'allez pas le faire. Voilà. Moi je ne vais pas être le gardien de ce bâtiment. Voilà. Donc, Zingaro est assez fondateur, mais c'est un bâtiment, on pourrait dire, qui est rentré dans une histoire formelle.

0: Et le préfet a donc accepté que je fasse un bâtiment démontable, alors qu'il ne l'est pas vraiment, sur un terrain non constructible. Et c'était un endroit terrible, il y avait la drogue, c'était horrible. Et on a pris le terrain, et en amenant 35 chevaux, si vous voulez, on a créé un environnement favorable à la civilisation. Alors, ensuite, quand vous commencez comme ça dans la vie, comme dans les amis et les couples, il y a des gens qui divorcent. Et donc les deux qui avaient fait Zingaro se sont séparés. Et Igor a quitté Vartavas. Et lui, il a voulu faire un bâtiment démontable, mobile, mais un bâtiment peut-être qui ne ressemble pas à un chapiteau. Et donc il faisait un spectacle sur les oiseaux. Et on a fait donc ensemble la volière Dromescu. Donc cette volière a fait tout le tour de l'Europe. Elle a été démontée et montée une centaine de fois. Et on l'a faite avec très peu d'argent. Et il y a une petite explication sur un des carnets. On a monté pour la première fois en Suisse, à Lausanne. Et Tim Gulli, qui passait sur la route, voyant ce bâtiment, s'est arrêté. Il est allé le soir au spectacle. Il a fait une œuvre qu'il a signée 100 exemplaires. Et le bâtiment a été en partie payé par un artiste qui passait sur la route. On avait construit, mais on n'avait pas l'argent pour finir. Donc, il est très particulier, mais il est à la même famille que Zingaro. Ces deux personnes avec qui je suis resté très ami, ils m'ont structuré, comme moi je les ai structurés. Mais ces deux bâtiments qui sont vraiment conçus par eux. Je suis le constructeur d'un décor qu'un créateur. Donc on peut dire que là, la commande, elle est une commande artistique. C'est une œuvre qui est conçue par quelqu'un et qui est réalisée par moi.
1: Le Dragon Volant, Ronnie Soubois, 2000-2004.
0: Après, les bâtiments qui sont des bâtiments. Vous voyez, on n'arrête pas de parler d'habitat d'urgence ou de nécessité, je ne sais pas, quand il y a des peut-être même des épidémies et autres. Ce bâtiment, je l'ai construit parce que des élèves d'une école de cirque sont venus me voir en disant, pour la deuxième fois, notre chapiteau s'est envolé avec une tempête et voilà, nous on en a assez de chapiteaux traditionnels. Est-ce que vous pourriez nous aider à le faire? Alors bon, il y avait une directrice très ouverte et donc j'ai décidé de faire un bâtiment dont le programme c'était le vent. Donc c'est pour ça qu'on l'a appelé le Dragon Volant et je l'ai mis dans le sens du vent et il est ventilé donc naturellement par le vent ou l'air. Quand c'est blanc, c'est pas la même température que quand c'est noir. Et donc, si vous ouvrez les portes, et le bas par rapport au haut, donc ils ventilent naturellement. Donc, lui, il a été construit en 2004, voilà, ce qui fait que ce soit l'assurance qu'il paye. Mais on pourrait dire que le programme, c'est le drame. Mais donc, des fois, peut-être que le drame peut donner une liberté dans la commande. Le programme, c'est le drame, et le programme, c'est l'argent de l'assurance. On n'est pas plus. Et donc, c'est une école, donc elle n'était pas démontable, mais elle est toujours là, sur à Rogny-sous-Bois, un sommet qui est venteux, rien n'est construit, et il n'a pas bougé.
1: Le Chanel, 2003-2007, reconversion des anciens abattoirs de Calais.
0: Un friche industriel, puisqu'il y avait beaucoup de compagnies qui occupaient illégalement provisoirement des bâtiments abandonnés par l'industrie. Et donc là, le bâtiment qu'elle a choisi est un bâtiment très particulier, parce que c'est un bâtiment qui est un ancien abattoir pour les animaux, et qui se trouve dans un quartier complètement en déshérence, qui était pour la dentelle, où toutes les usines de dentelle sont fermées. Et donc j'ai fait un projet, c'est un concours que j'ai gagné, en disant, on va faire là où on tuait des animaux, on va réintroduire la vie par une architecture qui est la seule architecture qui associe l'animal et l'homme, le cirque. Et donc j'ai démoli le crématoire que tout le monde voulait garder, mais qui était une cheminée horrible pour brûler les ossements des animaux. Et j'ai dit la mort, la vie. Et j'ai construit à l'emplacement de l'abattoir un chapiteau, qui est le diamant,

0: Et après, j'ai réhabilité les bâtiments existants comme si c'était lui qui avait introduit la joie. Voilà. C'est en fait contre le cercle qui a introduit la joie. Et, tout. Et après, comme je fais très attention à qui construit, alors c'est pas, maintenant il y a plein de gens qui font ça, mais nous on l'a fait vraiment profondément, c'est de faire vraiment un reportage sur tous les ouvriers, qui construit. Et qui construit et a été formé comment ? Où, quoi, comment ? Et là-bas, comme il y avait beaucoup de chômeurs d'anteliers, c'est assez drôle, il y a beaucoup de chômeurs qui sont devenus des ouvriers du bâtiment. Donc des gens, on ne peut pas croire que la dentelle, ce sont les hommes qui la font. Ce ne sont pas des dentelières. La dentelle, ce sont des hommes. Et qui travaillent dans un environnement horrible, avec des machines qui font des bruits horribles et tout. Un peu comme l'imprimerie, avec plein de gras et tout. Il n'y a pas de tâches, vous voyez. D'ailleurs, les gens savent faire des nœuds comme personne ne sait en faire. Et ces gens-là, en général, étaient dans les métiers dévalorisés du bâtiment, démolisseurs, isolants et tout. Et j'ai fait donc tout un reportage chez eux, et là elle l'a pas vu, Christelle, mais on aurait dû mettre à côté la photo de chez lui, parce que de voir que cette personne qui a été au chômage et qui ne fait que de mettre de la laine de roche, on pourrait dire, comme un pullover, et il habille son lin, et chez lui c'est d'une délicatesse absolument incroyable, tout est en dentelle, les rideaux, les machins et tout. Et donc j'ai fait un truc sur la perte de son emploi, retrouver un emploi qui ne correspond pas à sa formation et éventuellement emmener sur son nouvel emploi un métier caché. Parce qu'on ne peut pas dire, bon, disons, je suis dentelier. Et donc, le chapiteau a été fait justement parce que c'est une toile soudée par un dentelier qui avait transformé son métier en soudeur. Voilà, parce qu'on soude la toile. Et c'est peut-être un chantier d'ailleurs qui a été un moment pour moi très important. Bon, j'avais déjà beaucoup expérimenté, je l'ai transmis à des gens plus jeunes que moi, dont une architecte qui était très jeune à l'époque, Chloé Baudard, et elle l'a pris comme un exercice d'école. Elle l'a fait en appliquant.
1: Saint-Jacques-de-la-Lande, l'école foraine, 2005-2007.
0: Un jour, mis la volière Dromesco sur un terrain de la ville à côté de Rennes, la ville de Saint-Jacques. Et c'est un terrain qui allait être construit par une construction de ville nouvelle. Et nous, on avait dit au maire, il y a sur ce terrain une ferme du XVIIe siècle, en terre crue et tout, on devrait sauver la ferme. Et nous, on mettrait la volière à côté de la ferme. Donc on a mis la volière à côté de la ferme et on a sauvé la parcelle en amenant la volière à côté de la ferme. Et donc cette parcelle faisait un carré de 20 par 20 et à côté ça se construisait. Et un jour, des parents jeunes sont arrivés donc dans cette ville nouvelle. Et les parents jeunes font des enfants. Et donc vous avez un pic de population jeune et que vous devez satisfaire par des écoles, des équipements primaires ou crèches, vous voyez, mais que vous n'avez pas à rendre définitif, puisque à un moment donné vous aurez une stabilité de la population avec un équilibre à peu près normal, vieux, jeune, adolescent et étudiant. Mais là il y a un pic, et ils avaient donc programmé une école, et l'école était déjà pleine, et il était question de nous faire partir, nous, pour mettre des algécos, des bâtiments provisoires que l'éducation nationale voulait. Et on a eu donc deux générations d'enfants qui n'auraient été en classe que dans des algécos. Et donc moi je me suis battu coup, je dis mais c'est invraisemblable, cet argent perdu et tout. Moi je prends l'argent des algécos, je vais construire une école foraine, et quand vous n'en aurez plus besoin, vous pourrez vous en servir, parce que chaque classe sera l'équivalent d'une maison. En rigolant, c'était de dire, eh ben, chaque classe aura une petite cuisine, des WC, un point d'eau, un petit jardin, un garage, et ainsi de suite. Et donc, lentement, on a réussi à construire cette école foraine, qui n'a aucune règle. La cour n'est pas rectangulaire, les arbres sont restés, la volière est à côté, la ferme est à côté. Il y a même quelqu'un, une vieille femme, qui habite encore un bâtiment, qui habitait un bâtiment et tout. Et donc, c'était de dire, pourquoi on ne fait pas une architecture reversible. Ce qui est assez drôle, c'est que personne ne voulait y aller parce que c'était dévalorisant d'aller dans une école provisoire et foraine. Et au bout d'un an, les professeurs ont dit, c'est drôle, il y a moins de violence dans cette école, parce que chaque classe étant isolée, quand vous sortez de votre classe, vous êtes dehors. Vous n'êtes pas dans le préau. Vous voyez, dans le préau, en général, il y a un moment de bruit et tout. Ils crient comme des malades à l'étage. Là, quand vous êtes dehors, il pleut. C'est difficile de crier quand même. Et j'avais fait des petits auvents pour que j'aille se mettre au vent et tout. Et donc, c'est assez drôle. Maintenant, plus personne ne veut qu'on démonte cette école. Et plus personne, c'est plutôt un professeur qui va dans cette classe, c'est plutôt un professeur à qui on rend honneur. Ce n'est pas dévalorisant. Voyez, c'est retourner la commande par quelque chose de modeste, méprisé. Et en fait, vous le rendez noble et vous l'expérimentez. Vous dites, en fait, vous voyez bien qu'un plafond de hauteur différente, des fenêtres de hauteur différente, un parallélépipède rectangle, ce n'est pas toujours commode pour faire un rond et je sais quoi et tout. Et peut-être que... aller aux toilettes sans lever le doigt, mais comme chez soi, en fait, quand un enfant va faire pipi, ben, il se lève, il va faire pipi, hein, c'est tout. Il a envie de boire, il va boire, c'est tout. Mais il y a si à un moment donné on veut manger, on va aller même chercher de l'eau pour de la peinture, c'est la même chose que l'évier, comme chez soi. Quoi. Pourquoi faire un truc. Donc pour moi, ça, c'est un truc à complètement retourner, y compris l'académie. L'académie est venue, le rectorat est venu, et pourquoi on ne fait pas ça à chaque fois. Donc, moi, je me pose la question, parce que. Ils n'en ont jamais refait. Ah ben oui. Voilà. Welcome to the circus. Welcome to the circus. There's no time for air up there. On pourrait dire, bon, il a de la chance, il fait des choses intéressantes. Pendant que vous travaillez comme ça, vous avez plein de gens qui vous sollicitent pour des projets et qui n'aboutissent pas, parce que tous les projets n'aboutissent pas. Donc c'est de jamais dire non. C'est jamais dire, oh, j'ai pas le temps, j'ai pas l'argent, machin et tout. C'est dire toujours oui et de se servir de cette demande comme un objet de recherche. C'est-à-dire, bah tiens, en fin de compte, c'est vrai, il me demande quelque chose, j'arrive à penser que ça existe et tout. Et donc, j'ai comme ça une succession de carnets qui s'interrompt. Je commence, j'ai des rendez-vous, c'est sympa, puis même des fois, Christelle, elle a vu, bon, j'arrête, il est trop chiant, ou j'arrête, il est trop nul, ou je sais pas quoi. Donc, dans mon carnet, puis après, je range le carnet et j'arrête. Mais ces carnets me permettent des fois d'expérimenter des choses que je retrouve sur une vraie construction. Vous voyez, donc c'est la vraie c'est pas un don de ma part, c'est presque un intérêt de ma part. Vous voyez. Il faut que ce soit. Oui, c'est un intérêt. Donc là, il y en a trois. Il y a trois chapiteaux. Ils sont donc deux chapiteaux arabesques que je devais construire à Tunis, un autre que je construisais donc à San Paolo, et un autre que j'ai fait pour un Alexandre Romanes, qui est un vrai tzigane. Et qu'on n'a jamais pu faire. Donc on voit les trois là, on voit celui de San Paolo sur lequel je travaille justement sur le vent, comment faire que le chapiteau puisse peut-être être une turbulence pour le rafraîchir. Donc il a les trois couleurs. Après il a le chapiteau pour Alexandre Romanes qui n'ayant plus le droit de circuler sur les routes avait envisagé de faire un chapiteau qui circulait sur des péniches et que tous les spectacles seraient donc au bord des canaux puisque en fin de compte c'est assez drôle comme vous avancez lentement puis il y a toujours des endroits très beaux, il y a des écluses et tout, donc c'est de faire un chapiteau qui était en fait posé sur la le gradin était monté sur la terre et la scène était sur les trois péniches ou une péniche assemblée sur le canal. Donc ça c'est pas fait parce qu'on n'a pas trouvé l'argent. Et ça c'est le chapiteau de Tunis. J'ai voulu expérimenter la deux toiles l'une sur l'autre, non pas pour faire tourner le vent, mais pour, comme dans les tentes arabes, des fois vous avez deux couches, comme les doubles toits des tentes de camping, quoi. Le double toit, c'est lui fait que l'impact thermique ne touche pas la deuxième, la pluie pareil, mais éventuellement et la circulation d'air entre les deux.
1: Le plus petit cirque du monde, Bayeux, 2012-2015.
0: Vous avez un chapiteau très, très compliqué, qui est donc une petite association qui existait depuis 25 ans à Bagneux, qui s'appelait le plus petit cirque du monde, le PPCM, et qui était donc dans un rez-de-chaussée d'un groupe scolaire et d'un équipement sportif appartenant à la ville. Et le ministre de la Culture est passé avec le ministre de la Ville et a vu ce travail magnifique que cette association faisait, et il décide donc de donner l'argent pour construire un chapiteau en dur. Et moi, je propose de le construire sur un terrain, comme j'ai fait pour Zingaro, un terrain très dur, qui est un terrain de deal dans la banlieue, une sorte de parking qui sert au deal, mais très violent. Et donc, on dit, ben, on va le construire là où il y a le deal, mais on va le construire en présence, on va pas mettre de palissade, et on va le construire devant les dealers. Et on va partager le terrain public, comme je disais tout à l'heure. Ils l'ont. Mais à ce moment-là, dans des villes, il y a l'endroit, il y a la prostitution, la drogue, le commerce, le tourisme et tout. Les gens cohabitent dans un rapport de force, si vous voulez. On dit, il n'y a pas le quartier des touristes, c'est le quartier de la drogue, le quartier des machins. À Montlieu, c'est comme ça, les quartiers. Et donc, j'ai fait exprès, j'ai dit, on va négocier. Et on a donc négocié, y compris avec l'éducation nationale, pour qu'elle donne un petit bout de son terrain et tout. À l'ancienne, c'est-à-dire qu'en fait, avant de construire, on négocie. Et quand on négocie, c'est un accord moyen, avec des risques de rupture, mais on le fait. Et donc, pas de barrière, et on a fait pendant toute la construction, y compris des exercices de cirque devant les dealers. Comme lancer des couteaux, faire des doubles saltos, notamment cracher du feu. Et tout. Et les mecs, à la fin, ils disent « Putain, vous êtes plus forts que nous !» et tout. Après, il y avait des combats. Et on a fait pareil avec les charpentiers. Un charpentier qui monte une charpente, c'est un acrobate. Et pendant qu'il monte, il peut y avoir un acrobate. Et après, demander... Et donc, on n'a eu aucun vol, aucune détérioration, aucun incendie, rien. Parce que, voilà... on était parmi eux. C'est un équipement public dans le cadre du renouvellement urbain qui vient s'implanter pendant qu'on transforme la banlieue avec tous les défauts que ça peut avoir. Voilà, ça peut pas faire tout comme des merveilles. Mais c'est pas je détruis des logements sociaux pour faire des maisons à la place, ou je fais des maisons de jeunes de la culture dans lesquelles ils peuvent pas rentrer, ainsi de suite. Non, mais là, celui-là, il est presque la quintessence sociale de tout ce que j'ai fait ailleurs. Alors, lui, j'ai fait exprès. Comme j'étais déjà vieux, je l'ai donné à mon principal associé et je n'y suis, pour ainsi dire, jamais allé. C'est-à-dire que je n'ai fait que une présence politique. C'est moi qui ai pris les coups politiques. Voilà. Et parce que des fois, il faut protéger un créateur. Il ne peut pas tout supporter. Des fois, on dit l'art. Mais vous voyez, c'est déjà dur d'être artiste. Et si en plus l'artiste, il faut qu'il règle le social, l'économie, le machin, c'est impossible. Quoi. Et donc, c'est de dire, il faut peut-être des maillons, des médiateurs qui sont des remparts à la connerie. Hein, voilà mes chances.
1: Le centre Pompidou Mobile.
0: Est-ce qu'on peut en effet faire circuler les œuvres d'art dans des conditions différentes de celles du musée? Et l'idée, c'était les œuvres que l'on fera circuler, ce sont des œuvres qu'on décrochera de la CIMES de Pompidou et qu'on mettra dans le Pompidou Mobile. Hein, ce n'est pas les œuvres de second plan, genre lithographie ou œuvres de second plan, c'est le Matisse qui est accroché à Pompidou, on décroche, on met. Et donc, je ne sais pas pourquoi ça ne m'est pas venu tout de suite, j'ai fait en fin de compte comme si c'était... Parce qu'une œuvre, elle est ou dans une réserve, ou dans un camion, dans une caisse, pour aller, elle est prêtée pour aller dans un autre musée. Donc il y a bien un moment donné où l'œuvre, elle est dans une caisse en bois, elle est dans un camion, elle va dans un avion, et éventuellement, elle arrive dans un autre pays et tout. Et donc, j'ai fait un bâtiment qui était en réponse une sorte de... Pas rien inventé, comme si c'était une bâche de camion. Et dessous, j'ai mis une boîte. Donc la boîte est climatisée. C'est-à-dire que c'est une boîte dans laquelle on rentrait les œuvres, comme une vitrine. Au centre Pompidou, il y a des vitrines. Et c'est assez drôle, personne n'y avait pensé qu'on peut faire circuler donc des œuvres dans des villages, comme si c'était un camion qui avait sur son plateau une œuvre dans une caisse. Quoi. Mais, bon, enfin, moi, ce qui m'intéresse, c'est de retourner l'habitude, quoi, de rompre avec... on fait comme ça, on peut pas faire autrement, c'est interdit et tout. Même l'assureur a convenu que c'était la même condition qu'un camion.
1: L'Académie Fratellini, Saint-Denis, 2002-2003.
0: Ensuite, si vous voulez, à Paris, j'avais fait il y a très longtemps, tout au début, 1974, un chapiteau à la Villette, avant que la Villette soit la Villette, pour Annie Fratellini, qui était la grande circassienne. Mais Annie était mariée avec Pierre Etex, et ils avaient convenu que peut-être un jour, les familles de circassiens ne pourraient pas former leur... de former que leurs enfants pour avoir des circassiens. Elle va peut-être former des gens qui sont bien d'un autre milieu que circassiens. Et donc elle décide de faire une école de cirque, ce qui n'était presque interdit par la profession. On est circassien, on ne l'est pas. Donc elle fait ça sous le périphérique. Moi, je fais son bâtiment assez simple. Moi, à l'époque, mon fils avait 8 ans, il avait des problèmes scolaires, et il ne voulait plus aller à l'école et tout, machin. Et je lui en parle, il me dit, amène-le-moi. Et elle l'a pris, elle m'a fait faire du fil. Donc, quand vous mettez un enfant sur un fil, voyez, il n'y a pas de leçon à donner. Ou tu es sur le fil ou tu es par terre. Mais tu ne peux pas dire oui, c'est ce que fais, c'est à peu près, je ferai demain, et tout. Non, tu le fais, tu ne le fais pas. Voilà. Et donc, Mathieu, mon fils, hein, qui a 60 ans maintenant, et il a été redressé par Annie. On peut dire qu'elle, elle a été la personne qui m'a ouvert au cirque. Voilà. Et donc, un jour, elle est morte. Pierre Etex aussi, et son frère me dit, voilà, nous on ne peut plus rester sous le périphérique, c'est devenu un lieu de deal horrible et tout, prostitution et deal, les parents n'amènent plus leurs enfants et tout, il faut qu'on trouve un terrain. Donc j'ai cherché un terrain en banlieue, donc à Saint-Denis, on a trouvé un terrain, et c'était très compliqué, parce que voilà, le promoteur ne voulait pas le donner, mais il l'avait classé culture. Bon, on a obtenu de construire le chapiteau. Et donc là, c'est un peu, c'est pas une œuvre, mais c'est le chapiteau auquel je suis le plus fier, parce que en fait, c'est le plus grand chapiteau fixe construit au XXe siècle. Parce qu'avant, vous aviez des chapiteaux en dur, donc beaucoup ont été démolis. Celui-là, c'est vraiment le plus grand chapiteau. Et ce qui est incroyable, je l'ai appris il y a une heure, la réunion nationale de renouvellement urbain, ce dont je viens de parler là, l'ANRU, s'est tenue là. Ils étaient donc 2400 personnes, et il y a quelqu'un qui a dit, mais c'est incroyable quand même, pour être dans un lieu vivant, il faut qu'on soit dans un cirque. Voilà. Ils ont convenu que peut-être il y a... Alors bon, il est un peu... il a 25 mètres de haut, il a des gradins démontables, il a été fait avec des bois récupérés, de la tempête et tout. Et en même temps, c'est un cirque magnifique. Et c'est presque un hommage à Annie Fratellini. Quoi. Et ensuite, la seule que je considère comme, je le dis souvent, comme peut-être le seul bâtiment que j'ai inventé, parce que tous les autres, comme je vous dis, voilà, ça prend des formes existantes et tout. Ça, c'est des... Parce que quand vous vieillissez, vous connaissez les enfants d'enfants. Et il y a donc des gens qui me disent, voilà, je t'envoie mon fils, machin, tout. Et donc, il y avait des cavaliers, Camille et Manolo, qui avaient travaillé chez Zingaro, et qui voulaient voler de leurs propres ailes, et qui montaient à cheval dans des théâtres, mais des fois beaucoup de plateaux de théâtre, on ne peut pas monter sur le plateau parce que les plateaux n'ont pas la capacité de surgir. Et ils voulaient faire un bâtiment pour un spectacle, un Macbeth là, de Shakespeare, donc ils voulaient monter à cheval avec justement les chevaux dans le public et tout. Il fallait donc que les chevaux puissent monter sur les gradins et qu'éventuellement le public soit entouré de chevaux et tout, c'était très compliqué. Et donc j'ai cherché longtemps avec eux. Mais c'est assez drôle, si vous voulez. C'est un truc qu'on a trouvé ensemble. J'aurais dit, ben, on va faire une maquette en vraie grandeur dans les dunes en Camargue. C'était un endroit où il y avait du sable. Un endroit où il y a un terrain de camping et tout, que je connaissais bien. Et on a tracé donc en vrai le plan. On a fait le plan, si vous voulez. Je faisais ça quand j'enseignais, en regardant le comportement des gens. Et je pourrais vous dire, bah, tiens, montrez-moi comment vous travaillez, machin, comment vous essayez tout, la chaise. Et là, donc, avec les chevaux qui ne parlent pas, l'avantage du cheval, c'est qu'ils ne parlent pas trop. Et donc, vous l'observez, on a observé quel cercle, double cercle, quelle pente sur les dunes et tout. Et après, j'ai fait le relevé de ce cercle, ce double cercle. Et après, c'était compliqué, il fallait que je trouve un ingénieur qui sache faire un gradin sur lequel des chevaux en poste, deux chevaux, deux paires chevaux, avec Camille dessus, montant, vous voyez, sur le gradin, parmi le public. Hein, pas, Donc je trouve un ingénieur qui est un capornier, qui fait le bateau et tout. Je reste très habillé avec lui, Marc Givry. Et Marc a fait donc le gradin. Et après, j'ai cherché la toile qui allait permettre de commencer. Alors, la première toile, elle est là. Je voulais un chapiteau translucide, qu'on aurait peint, d'ailleurs, nous-mêmes, plutôt que d'avoir une bâche classique. On aurait même déversé de la peinture au sommet, puis ça aurait coulé dessus, comme ça. Mais cette bâche translucide, plus personne ne voulait la vendre parce qu'elle jaunit avec les UV. Moi, c'est ce que je voulais. Mais il ne peut pas donner de garantie. Et donc, j'avais genre une semaine pour trancher. Et donc, j'ai fait le chapiteau noir, celui d'après, en copiant le principe que les tentes berbères sont noires, parce que vous êtes mieux protégé de la chaleur par le noir que par le blanc, puisque en fin de compte, le noir, en fin de compte, si vous faites un chemin, c'est exactement tout ce que j'ai fait ailleurs, un échange thermique entre le chaud que vous mettez dedans et là-dedans, du coup vous créez une sorte de ventilation naturelle, et c'est comme ça qu'on a fait donc le haut, qui est une grande pastille. Cette pastille, en fin de compte, elle est tendue d'une bâche vitrée, un polyane, comme l'était la volière d'Ormesco. Et donc tous les projecteurs, en fin de compte, du spectacle ne sont pas dedans, mais sur les mâts du chapiteau, éclairant au travers, comme si c'était l'éclair de soleil et tout. Et toute la ventilation est dans la cerce. Donc ça, c'est un chapiteau qui existe tout le jour, qui est fixe maintenant et qui est parfait. Voilà. Alors, voilà le 12e. Vous voyez que c'est une même histoire, mais la même histoire, c'est construire. La même histoire, c'est construire avec les gens. Et la même histoire, c'est construire avec des gens qui ont une idée. Et moi, je pense que tout le monde a une idée d'habiter. Vous-même, chez vous, vous avez une idée d'habiter. Et on ne vous consulte pas, peut-être qu'il y a des spécialistes que je considère comme nuls.
1: 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Pour qui construire plutôt que construire? C'est la question qui a guidé chacun des projets de Patrick Bouchain.
2: On va voir la partie galère et un projet de Patrick trouvé. Comment tu l'appelles, Morgane, déjà? Par ton archiviste.
0: Ouais. Donc, des fois, ça peut arriver que quelqu'un vienne avec une photo et dit en fait, non, je veux ça. En fin de compte, c'est pas que je veux ça, mais quand j'ai vu cette œuvre ou quand j'ai vu ce paysage, ben quoi, j'ai eu une émotion. Et en fin de compte, est-ce que ce que tu pourrais me construire pourrait être tiré de ça? Et donc, j'avais un jeune circassien qui s'appelle Mathurin Bolz, qui avait une assistante très forte, quoi. Une fille qui avait fait normal sup, et puis en fin de compte, elle était allée chez lui pour être administratrice. Et elle m'appelle, elle me dit, écoute, Mathurin voudrait travailler sur l'équilibre. Et il a vu dans un livre une sculpture assez ancienne de Calder, qui est une sorte de... qui est une sphère à l'intérieur de laquelle il y a deux autres sphères, un peu comme le cosmos et tout. Mais c'est très drôle parce que c'est déséquilibré, enfin, c'est un peu ironique comme le travail de Calder. Alors moi, bon, j'achète un livre de Calder, je le trouve, je trouve cette œuvre, c'est une cerce en métal, et puis une boule noire et une boule blanche. Et moi j'ai souvent des stagiaires à l'agence, qui sont soit en école d'architecture, soit même des fois en stage de troisième. Et je prends des gens très jeunes. Et c'est assez marrant, vous pouvez poser la question à quelqu'un qui est totalement analphabète en matière d'architecture, exactement ce que je veux dire. Tiens, tu ferais comment, toi, un truc avec deux boules, une planche, une noire, une cerce et tout. Et j'avais un géorgien, et le petit-fils d'un très grand metteur en scène de cinéma, Otario Celioni, qui est un copain, et Otario m'avait dit, prends mon petit-fils, quoi, il est formé à Tbilissi, et on leur fait faire des tours d'observation et tout, machin, c'est pas possible, l'enseignement soviétique, prends-le. Donc je l'avais pris, et au moment où Dato, il s'appelle, arrive, je dis à Dato, bah tiens, tu ferais comment? Alors, il a regardé le livre de Calder, il a vu un peu ce que Mathurin faisait, puis il a fait les maquettes. On est descendu chez Mathurin, et Mathurin était subjugué par la fraîcheur, hein, parce que moi, j'avais rien fait. Hein. Et il les a gardées, ces maquettes. Voilà. Puis après, il s'est perdu, le spectacle s'est pas fait et tout. Et moi, c'est assez drôle, j'avais fait une maquette, moi, synthèse de ce que Dato avait fait, parce qu'il fallait quand même qu'après, je passe de Dato, qui était pas fait pour. Maintenant, il est architecte. Mais à l'époque, il n'était pas. Donc j'avais perdu. Et je l'ai retrouvé, cette maquette-là. Et qui est faite en allant dans le sous-sol du BHV. J'ai pris des serres pour les comment ça s'appelle, les abat-jours, les poignées de porte et tout. Et j'ai fait une synthèse de ce que la tour est faite. Mais dans le même temps, je travaillais sur un chapiteau, toujours dans la même ébène, comment faire rentrer l'air, ventiler un chapiteau et tout. Et j'avais un cahier, qui est celui-ci, là, donc, sur lequel, à chaque fois que je rencontrais quelqu'un, je posais la question, toi, comment tu ferais ci, comment tu ferais ça et tout. Et donc, j'avais perdu cette maquette et ce cahier. Que j'avais pas donné quand j'ai donné toutes mes archives il y a 10 ans ici, et comme je l'ai retrouvé, j'ai dit à Christelle, tiens, c'est drôle, je te le donne, et puis tu vois ce que tu dis, je te mettrai en introduction. Donc moi, j'apparais pas, c'est un fait compte, comment un artiste travaille sur Calder, et moi, je ne suis qu'un intermédiaire. Alors on le voit un peu là, parce que. Il y a des chapiteaux que j'ai fait. Après, j'ai commencé avec la roue dedans. Après, il y a quelqu'un qui voulait faire un truc avec une balle qui descendait, je fais comme un jeu. Voilà, un truc comme ça, avec un artiste qui est enfermé dans la sphère, qui rentre et qui tombe dans le trou. Parce que voilà. Parce que moi, si un artiste circassien vient chez moi, je ne le mets pas dehors. J'essaye de le traduire par un dessin devant lui, parce que j'ai compris ça comment. Donc j'ai un cahier un peu passe-partout, et ça fait. Ça, c'est l'ombre de Calder.
3: Et le fameux cirque de Calder, alors. Christelle Krichstetter, directrice du FRAC.
2: Donc, on est parti de la figure d'Alexander Calder parce que c'était la figure qui était celle centrale dans le projet Archipel. Moi, quand je suis arrivée en janvier 25, je suis arrivée après la tempête. On ne pouvait plus obtenir de prêt, rien du tout. Et je me suis dit, c'est pas grave. Il y a un magnifique film de Carlos Villavorda qui a été tourné dans l'atelier de Calder, ici, évidemment, en région centrale de Loire en plus. Donc pour moi, c'était déjà une belle entrée. Et je me suis dit, après, c'est d'autant moins grave que dans la collection, pour faire le lien avec ce travail. On a un ensemble très important que vous avez pu visiter tout à l'heure de Patrick. À ce moment-là, on n'avait pas encore vu ce projet Calder. On l'a vu après en travaillant dans les réserves. Et partant de là, on s'est dit, c'est quoi, comment ça marche un cirque? C'est quoi un cirque? Un cirque, et on le voit dans les projets qu'on a pu découvrir, c'est une troupe, ce sont des personnes. Alors, on n'a pas pu prendre d'animaux. J'adore les animaux, mais on n'a pas pu. Voilà. Donc en tout cas, on a constitué comme ça une troupe et qu'on espère assez joyeuse avec Fanette Bélier qui est graphiste. On peut dire typographe, Fanette?
4: Non.
2: Non. Hein. Ils vont pas aider. Ah non, vu l'approche de la typographie d'où je viens, tu as raison, c'est pas très conventionnel. Donc j'ai invité Fanette, que je connais depuis très longtemps, on s'en est parlé cette semaine. On a commencé ensemble à Chaumont, mais l'autre Chaumont. Et Fanette avait 25-26 ans, je devais avoir 30 ans. Et on rit encore de toutes les épreuves par lesquelles on est passé. On était de très jeunes femmes, entourées de beaucoup, beaucoup, beaucoup de monsieur. Et on avait énormément envie d'expérimenter. Et Fanette est intéressante dans cette exposition à ce titre. C'est que sa pratique du graphisme est une pratique résolument expérimentale. Donc il m'a semblé intéressant de pouvoir l'inviter à faire la communication de l'exposition, mais aussi à ce qu'elle présente dans le bâtiment une typographie, pour le coup on peut dire une typographie, qui s'appelle Circus et qu'elle a déclinée à tous les endroits, on va le voir en circulant. Et puis on avait déjà travaillé ensemble l'an passé dans Archipel et on prend beaucoup de plaisir à échanger, à travailler ensemble. Et donc, on a invité le collectif S à travailler cette fois-ci avec des élèves du collège de Blossière, Alice et Jean-Pierre.
4: Oui, c'était Jean, hein. Pardon. Hein. Parce que je me rappelle. Mais ouais, c'est bon. Oui, oui, c'est bon. Donc voilà. Et donc c'était un programme supplémentaire qui s'ajoutait à cette exposition qui n'est plus tout à fait une exposition, mais c'est aussi sortir d'un objet conventionnel, c'était aussi cette volonté. Et puis Morgan Fortens, avec qui on a travaillé l'an passé sur la scénographie de Yona Friedman, et avec qui, là aussi, on expérimente depuis 3-4 ans, je ne sais plus, un petit peu plus.
5: Waouh,
4: ça passe vite. Comment est-ce qu'on peut faire des scénographies chaque fois renouvelées avec le moins de matériaux possible, en fait. Donc voilà, donc tous ensemble, ça constitue un programme auquel on doit ajouter la programmation de la scène nationale sur le cirque qui se greffe à la programmation, enfin on échange avec eux pour la programmation de l'exposition. Il y a beaucoup de projets avec les milieux scolaires, etc. Donc on a fait en sorte d'agréger le plus de personnes possible. Et donc la personne qui occupait et qui occupe la place centrale, en tout cas dans ce bâtiment et dans la programmation, c'est Patrick Bouchain, puisque effectivement il fait partie de ces architectes qui ont le plus construit de cirques, j'imagine, Patrick. C'est un peu ce qu'on se disait, hein, la dernière fois. Voilà, il n'y a pas beaucoup d'architectes qui construisent des cirques. Et il n'y a pas beaucoup de cirques non plus dans les collections d'architecture, les collections françaises, les collections internationales. Donc c'était quand même une immense opportunité, puisque Patrick a fait don de toutes ses archives au FRAC en 2017, que de ressortir cette partie-là et de la travailler. Et pour finir, puisqu'on a passé beaucoup beaucoup de temps en réserve dans les archives dont Patrick a fait don, dans ces boîtes absolument admirablement rangées et indexées, eh bien en fait Morgane, je ne sais pas si elle est là, non, qui fait partie du service collection, a sorti un petit trésor, un carnet de Patrick sur Calder. Et on s'est dit que c'était vraiment une très très belle opportunité. Et partant de là, puisqu'on a beaucoup échangé avec Patrick pour ce projet, eh bien lui-même a retrouvé des petites maquettes qui nous permettent de lier le tout. Donc, on va continuer peut-être un peu le parcours, juste préciser la façon dont on a aussi travaillé cet espace. C'est un espace qui présente un film sur Calder, comme je l'ai dit. Et alors, je ne sais pas où est Nelly. Elle n'est sans doute pas là, et c'est Nelly qui a travaillé un peu plus, Nelly Perrier de la Bastille, le reste. Et on s'est dit que puisqu'on n'avait pas pu faire venir les objets de la collection et de la fondation, en fait on a obtenu les droits de tous les objets et des photographies présentées ici. Et quand Patrick me dit « tu voulais me présenter Calder, tu l'as lu », c'est aussi quand même parce qu'il y a plus d'une parenté, même si c'est intimidant, avec le travail de Patrick, c'est-à-dire que le cirque de Calder, c'est quand même quelque chose qui est travaillé avec du déjà-là, avec des objets qu'on peut récupérer avec une forme de simplicité. Et puis, c'est aussi un objet d'architecture mobile, puisque ce cirque voyage avec ces 5 valises qu'on voit ici. Lorsque le cirque est monté complètement, ça, le cirque appartient et dans les collections aujourd'hui au Whitney Museum à New York. Et lorsque le cirque est monté, voici sa présentation. On l'a vu il n'y a pas très longtemps à la Fondation Vuitton à Paris. C'est émouvant à voir, hein, non ?
6: C'est émouvant,
4: ouais. Ouais. Et nous paraissait important aussi, puisqu'on le voyait là en action, et on voit Alexander Calder qui le met en action avec son épouse, qui passe la musique au gramophone, etc. Ça nous paraissait... C'est beau, non ? J'adore. Et donc ça nous paraissait important là aussi de pouvoir témoigner de à la fois de ce que c'est une pratique vivante, et on le voit ici, il active pleinement le cirque, et ça rejoint un peu les préoccupations que moi je peux avoir sur une collection, et c'est qu'est-ce qu'on fait d'un objet qui est censé être vivant, qui est censé être habité, dès lors qu'on l'a figé dans une collection. Le film répond à ça. C'est-à-dire que le film, on n'est pas à la représentation Mais en tout cas, c'est, on peut pleinement éprouver ce qu'est ce cirque et connaître ce qu'est ce cirque de Calder. Et puis, la documentation permet, notamment le reportage qui avait été fait pour ce magazine américain, permet de regarder beaucoup plus précisément la composition de chaque petit personnage. Et voilà pourquoi je tenais à ce qu'il y ait cette maquette.
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1: Salut et bienvenue dans Novorama. Salut Clément.
2: Salut Antoine.
1: Une heure ensemble à écouter des nouveautés avec pas mal de pop cette semaine, Clément, au programme.
2: James Ellis Ford, Zahara, Ofdi et Dent May.
1: Très bien, puis en deuxième partie d'émission, je vous présenterai quelques découvertes. On commence tout de suite par le nouvel album de James Ellis Ford.

0: C'était James Ellis Ford dans Novorama avec un extrait de Lost in Another World.
1: Et oui, quelques mois à peine après le coup de maître de son premier album solo, The Hum, sorti en 2023, le producteur et designer de son James Ellis Ford se voyait diagnostiquer une leucémie foudroyante au pronostic vital particulièrement alarmant. Et ce violent coup du sort a balayé d'un revers de main ses projets pour son deuxième opus, qu'il imaginait grandiose et richement orchestré. Il a finalement été façonné en 2 semaines chrono depuis sa chambre d'hôpital en pleine chimiothérapie. Lost in Another World est né d'un attirail de fortune, un ordinateur portable, 2 ou 3 synthétiseurs et un simple micro d'appoint pour enregistrer la voix et quelques bribes acoustiques.
0: Ouais,
1: et
0: pourtant, malgré ce dépouillement forcé, le résultat n'a rien d'étriqué et affiche un relief saisissant. Alors.
1: Oui, même privé des amples envolées de cordes initialement rêvées, les compositions refusent l'austérité. Et ainsi, sur le titre This Too Shall Pass, par exemple, le tempo rebondit avec entrain sous une caisse claire tranchante et des lignes de basse électronique sinueuses, tandis que le chant détaché de James Ellis Ford, digne d'un Brian Eno, s'empile en couches feutrées. Et le disque flirte même avec un maximalisme synthétique sur le foisonnant Homesick for Another World ou sur Overtones, où les percussions numériques et les nappes atmosphériques façon Quatrième Monde de John Hassell se muent en une pop redoutablement accrocheuse. Voilà, enfermé dans un quotidien d'hôpital anxiogène, James Ellis Ford aurait pu signer une complainte grisâtre et plombé par la peur de mourir. Il a pris le parti inverse, celui de la lumière et du relief sonore. L'angoisse et la douleur physique affleurent bien dans les textes, l'ennui, l'attente et l'ombre du trépas hantent chaque couplet, mais le musicien choisit de draper ses vertiges dans des contrastes saisissants. Ainsi, le titre Silver Lining dépeint un avenir flou sous d'onctueuses harmonies vocales dignes des Beach Boys, tandis que Parallel Dimension ausculte l'isolement du service d'oncologie sur fond de basse grasse et de rythmique mutine. Et il n'y a guère que sur le dépouillé Did You Ever Want to Go to Your Own Funeral que l'instrumentation s'aligne sur la noirceur du propos sans jamais céder à l'abattement. D'une bouleversante pudeur, Lost in Another World est un album qui évite le piège du mélodrame pour transformer l'épreuve du feu en un élan vital, parvenant par moments à tirer une joie miraculeuse de l'adversité la plus absolue. On s'en écoute tout de suite. Un deuxième extrait, c'est The Ever After de James Ellis Ford.

0: Zara dans Novorama avec un extrait de l'album Distance Lens, Clément.
1: Et oui, après le diptyque formé par les albums Tender et son versant plus nerveux Spiral Your Way Out, qui auscultait les différentes étapes d'une rupture amoureuse, Zara James élargit le spectre de ses obsessions tout en restant au plus près de l'intime sur son quatrième album intitulé Distant Lens. Pour canaliser un registre particulièrement touffu, télescopant post-punk abrasif, dream pop bondissante, indie rock nerveux et shoegaze embrumé, Zahara s'est entouré du producteur Casey Lagos. Et loin de gommer les aspérités ou de lisser la production, ce dernier a eu tendance à resserrer les boulons et à décupler la force de frappe de ses compositions tortueuses. Et dès l'ouverture, Whispering Tree est un morceau qui vous saisit par le col, avec ses pistes vocales asynchrones, ses riffs de guitare tremblotants, ses percussions résonantes et son mur de son électrique qui s'entrechoquent pour traduire le désarroi d'un amour perdu. Plus loin, le titre She Doesn't Want Me To Exist part d'une humiliation ordinaire, celle de croiser une vague connaissance feignant de ne pas vous reconnaître pour faire ressurgir un traumatisme fondateur, celui de l'abandon maternel à l'adolescence. Et le morceau avance d'abord à pas lourds dans un rock synthétique et poisseux avant d'exploser dans une déflagration brute, gorgée de l'arsène et d'une fureur libératrice.
0: Ouais, le disque ménage pourtant des respirations plus lumineuses, hein, Clément.
1: Oui, comme sur la pop scintillante de Speed Racer qu'on vient d'écouter, un morceau, une véritable ritournelle dansante sur les aléas de l'existence, la torpeur noyée de réverbération du morceau Chinese Tobacco qui convoque le spectre de l'alcoolisme paternel trouve son contrepoids dans les mélodies imparables et aériennes de My Little Dove ou du titre Rainy Days, et même ralentit ses balades de conserve cette sève vitale et urgente propre aux meilleurs titres de The Cure. Voilà, au fil de ces 13 pistes entrecoupées de deux vignettes éclairs, Distant Lens est un morceau qui tire sa révérence sur I Can Be Yours, partagé avec la chanteuse Angelina Winter. C'est une méditation spectrale sur le deuil, le passage du temps et l'éloignement. Et le morceau laisse flotter des voix filtrées qui semblent surgir d'un vieil interphone, d'un signal radio venu de l'espace ou d'une époque révolue. On vous en fait écouter tout de suite un deuxième extrait, c'est Rainy Day de Zahara.

0: Howdy dans nos bras avec un extrait de Big World, Clément.
1: Et oui, en 2024, Howdy signait son coup d'éclat le plus ambitieux, un double album éponyme de près d'une heure, poussant encore plus loin leur alliage de lo-fi terrienne, de candor pop et d'effets atmosphériques hallucinés. Réalisé avec Andrew Sarlow et leur fidèle complice Ben Littlejohn, ce disque à fleur de peau touchait à une intimité presque impudique. Charlie Martin confiant même y avoir laissé passer ses propres sanglots au micro. Tout en conservant cette nonchalance et cette proximité familière, le duo texan change radicalement de cap sur son successeur, l'album Big World, couché sur disque aux côtés de Littlejohn.
0: Oui, pour leur sixième album, les deux compères ont délibérément resserré le cadre, Clément.
1: Oui, 12 titres expédiés en 36 minutes, un grain sonore nettement plus brut et une plume moins autobiographique, amorcé par leur installation définitive à Nashville et leur premier contrat d'auteur pour d'autres artistes. L'album s'ouvre sur le dépouillement de Life So Wide, une balade acoustique feutrée où les voix doublées cohabitent avec les bruits de prise de son, du décompte murmuré au grincement de doigts sur le manche. Et la formule prend de l'ampleur dès la deuxième piste, Way Down, un morceau plus affirmé mais toujours nonchalant, aux effluves country qui semble rameuter l'auditeur sur les marches du perron surélevé d'une maison américaine. Et de là, le duo explore une palette contrastée, de l'indie pop tricoté sur boîte à rythme, JJ ou encore Blast, à une rêverie nocturne drapée dans les larmes d'une lap steel déformée sur le morceau Starry, en passant par des brûlots indie rock particulièrement accrocheurs, comme Try Try Try qu'on vient d'écouter, ou le final galvanisant Wanna Be Radio Queen. Seule véritable entorse à la sobriété ambiante, Untitled ose des textures électroniques planantes et accidentées avant que Junk ne vienne synthétiser toutes ces pistes sans jamais surcharger l'espace. Voilà, malgré ses zigzags stylistiques, le disque ne perd jamais le fil, cimenté par une écriture sincère et cette patine vaporeuse qui n'appartient qu'à eux, comme vous l'entendrez sur ce deuxième extrait, Blast de Howdy.

0: C'était Dent May dans Novorama avec un extrait de son album qui s'appelle The Big One, Clément.
1: Oui, Dent May a beau aligner les réussites depuis ses débuts, façonnant une soft pop délicate et moelleuse derrière son écran d'ordinateur en quasi solitaire. Eh bien, l'américain a choisi de bousculer ses habitudes pour son nouvel album The Big One. Fini le bricolage en chambre, le musicien a cette fois poussé la porte d'un vrai studio d'enregistrement pour y convier une bande de potes venus poser cuivre, cordes et chœurs. Et le résultat n'a jamais sonné aussi ample, chaleureux et généreux. On y retrouve son savoureux cocktail maison en matinée de pop baroque à la Harry Nilsson, de disco cotonneuse et de balades ensoleillées à fleur de peau, débarrassé cette fois des embards des power pop qui s'étaient invités sur son disque précédent.
0: Ouais, cette ouverture vers l'extérieur transcende sa palette sonore.
1: Oui, porté par la modestie et le romantisme incurable qui font tout son charme, la formule prend une toute autre envergure dès que les arrangements s'étoffent. Un titre comme I Remember, qui aurait sans doute déjà fait mouche en formule solo, prend une ampleur irrésistible grâce aux envolées de cordes et aux ponctuations de cuivre. Et l'exercice du jeu collectif profite à plein régime à ses compositions lumineuses, où chaque pièce du puzzle, que ce soit les arrangements soyeux, les mélodies immédiates ou les harmonies vocales au cordeau, s'emboîte avec un naturel confondant. Le disque aligne ainsi quelques-uns des plus beaux moments de sa discographie. La nostalgie de fin d'été qui traverse le somptueux I-55, l'humour pince sans rire de Last Night I Saw a UFO, rythmé par une bossa scintillante et des chœurs malicieux, ou encore I Don't Like You But I Love You, qui a tout du tube intemporel qu'Andrew Gold aurait adoré signer. Diamant brut de la pop indé depuis ses premières apparitions, Dent May trouve ici un lustre éclatant. L'album The Big One s'impose tout simplement comme une pépite d'orfèvrerie pop, comme vous l'entendrez sur ce deuxième extrait, I Don't Like You But I Love You.

Tropic Maro dans Novorama à l'instant avec Everything. C'est le premier extrait de son EP qui s'appelle Telepathy Diner. Un projet annoncé comme une rencontre entre indie, électronique, UK garage, groove, tech house et imaginaire de bande originale. Un titre en tout cas construit comme une dérive nocturne, élégant, hypnotique et porté par cette sensation très visuelle d'un lieu éclairé au néon où tout semble pouvoir arriver comme ça. À noter que Fik Maro est également diplômé en art de la performance et travaille comme directeur créatif. Cela explique peut-être aussi pourquoi sa musique donne souvent l'impression de bâtir des espaces, presque des décors sonores, plutôt que de simplement enchaîner des rythmes. Son premier album s'appelle Tidal Reflections et avait d'ailleurs été conçu entre Toronto et Barcelone, deux villes aux énergies très différentes qui nourrissent son goût pour le mouvement et la contemplation. On écoute maintenant FKJ et Erin Allen Kane, d'un côté Vincent Fanton, le multi-instrumentiste français, connu pour ses grooves organiques, ses boucles jouées en direct et son goût du jazz comme de la soul. Et de l'autre, la voix puissante et chaleureuse d'Erin Allen Kane, chanteuse R&B originaire de Détroit. Eh bien, le morceau qu'on va écouter maintenant aurait mis près de 10 ans à trouver sa forme définitive. Il relie aussi l'instinct d'improvisation qui a toujours animé FKJ à une écriture plus directe, sensuelle et assumée. Un très beau face-à-face, en quelque sorte, entre deux artistes qui privilégient le grain, la musicalité et l'émotion. I Want Your Figure est extrait du nouvel album de FKJ qui s'appelle Tiber. Et on écoute ça maintenant.

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C'était Vatican Jail dans Novorama avec DVSL pour Double Vodka Soda Lime, sacré cocktail. Né au Chili et basé à Dublin, Vatican Jail a sorti donc ce morceau qui parle de libération et d'acceptation de soi, également dédié à la force de l'amitié féminine, et extrait de son EP qui s'appelle The School of Vina Text. On va écouter maintenant Stargaze by Noon avec le titre Let the Age Shake. Le titre parle de mouvement, d'émancipation, et Stargaze by Noon, c'est un projet musical venu tout droit de Gothenburg en Suède, et on découvre ici une pop néo-psychédélique immersive, faite de guitares scintillantes, de textures vintage et de grooves qui s'installent comme ça doucement mais durablement, dont son ADN Stargaze by Noon revendique justement l'influence de Tame Impala, Ugnaw Mortal Orchestra et de l'esthétique lo-fi. On va écouter ça, on va vérifier ça tout de suite, hein, Stargaze by Noon dans Novorama.

0: C'était Echo Flora avec le morceau Tif, un titre sombre, introspectif qui utilise l'image de dents qui poussent dans l'esprit pour parler des démons intérieurs, des peurs et des pensées envahissantes. Echo Flora, c'est encore un projet très discret mais déjà remarqué avec des morceaux comme Defeated et Scene of the Crime. C'est déjà la fin de notre émission de cette semaine. Clément, on se retrouve sur notre site web.
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0: Exactement. Enoveo, Era, Emma, Novorama. À la semaine prochaine, ici, au même endroit, à la même heure. Salut.
1: Salut Antoine.
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Bernard Madoff tu baisses tout le monde en beauté.

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0: Bonjour, aujourd'hui pour les autres voix de la presse, nous recevons Théo Moy. Bonjour Théo.
2: Bonjour.
0: Donc Théo, vous faites partie du mensuel chrétien joyeux et radical Le Cri. Donc Le Cri, ce mensuel a été fondé en 2005, donc par vous et un compère. Est-ce que vous pouvez nous expliquer un petit peu justement les origines de ce projet?
2: Avec mon ami Paul Picaretta, on était tous les deux... On avait tous les deux travaillé dans la presse et l'édition, et notamment dans la presse chrétienne. Moi, j'étais journaliste à La Croix jusqu'à l'an dernier. Et en fait, on observait d'un côté que cette presse chrétienne, elle n'arrivait pas à parler à des plus jeunes générations, et de l'autre qu'il y avait dans les milieux d'un christianisme progressiste, un renouvellement en fait, notamment autour des questions écologistes et féministes. Et qu'on avait une nouvelle jeunesse chrétienne de gauche, à qui on donnait peu de voix dans la société, qu'on connaissait peu, face évidemment au rouleau compresseur d'une extrême droite catholique bien organisée, médiatisée. Donc ça nous paraissait important et pertinent de lancer un nouveau type de presse dans cet espace-là, qui parte, disons, de cette petite niche d'un renouvellement du christianisme de gauche, mais avec de l'ambition d'en faire un magazine quand même grand public dans son ton, dans son style, dans son approche, et qui puisse faire des ponts entre les questions religieuses, sociales, la société, toutes les religions également, mais aussi parler de sujets qui nous intéressent et qui n'ont rien à voir avec tout ça. Donc voilà comment est né le projet. Et puis un an après, on a lancé donc un mensuel papier qui est distribué en kiosque et sur abonnement, et on est plutôt content de là où on en est aujourd'hui.
0: Donc en septembre, c'était le numéro 10 qui paraissait avec un dossier « Les enfants d'abord rejoignaient la lutte contre la domination des adultes ». Mais avant de parler du dossier et de la ligne éditoriale, pourquoi avoir choisi ce titre, ce nom de journal, Le Cri ?
2: On cherchait un titre qui ait un petit peu de sens par rapport au christianisme et qui en même temps évoque, quelque chose de simple et joyeux, et on voulait pas faire un titre trop intello non plus. On en a un peu marre des titres qui font trop revue intello, quoi. Et finalement, Le Cri, ça s'est imposé. En fait, il y a le pape François qui a publié un texte sur la question écologique où il parlait du cri de la terre et du cri des pauvres. Et finalement, on trouvait ça intéressant, ce mot de Le Cri, qui évoque aussi un imaginaire de presse assez ancien. Il y a plusieurs titres de presse au 19e, au 20e siècle qui se sont appelés Le Cri du peuple, Le Cri tout court aussi. Enfin voilà, ça nous... d'un côté, on s'inscrivait dans une filiation de presse, et de l'autre, ça avait du sens par rapport à une partie de notre public.
0: Et donc, dans le dernier numéro, c'est vrai que vous avez des illustrations qui sont beaucoup plus dynamiques, colorées, visuelles que la presse catholique, entre guillemets, qu'on connaît actuellement. Il y a un temps, il me semble, il y avait un journal qui n'était peut-être pas diffusé dans les kiosques, c'était Goliath, qui était sur Lyon.
2: Il existe
0: toujours, voilà. Et c'est vrai que ça faisait partie un peu de cette mouvance qu'on appelait les cathos de gauche, avec une dynamique militante, justement. Et c'est cette dynamique militante qu'on retrouve énormément dans Le Cri. Vous parliez d'écologie, de féminisme, d'antiracisme. Et c'est vrai qu'on vous retrouve un petit peu sur plusieurs sujets. En prenant le dernier, par exemple, un des premiers articles, vous avez une ou deux interviews, il y a un article aux Philippines, ces femmes qui tiennent l'église. Comment est-ce que là, vous travaillez, si vous avez des journalistes qui sont à l'étranger, ce qui vous propose des articles, et pourquoi justement aller aussi loin, entre guillemets?
2: Ouais, nous on travaille uniquement avec des journalistes pigistes, on va dire à 95%. Une partie sont des journalistes qui sont assez proches de nous, qu'on réunit une fois par mois en conférence de rédaction, avec qui on élabore les projets à long terme, les grands dossiers. Et par ailleurs, on reçoit très régulièrement, et on est toujours heureux de recevoir, des propositions d'articles de pigistes qui sont en France et dans le monde. Et pour nous, c'est vraiment un beau système, et qu'on veut soutenir et défendre, celui des pigistes et des journalistes indépendants, parce que ça permet à des titres comme le nôtre, qui n'auraient pas les moyens d'envoyer des gens en avion partout dans le monde, d'être abreuvés en fait de sujets, de portraits, de reportages, d'enquêtes qui sont vraiment partout, et qui donnent à voir autre chose que ce que nous on serait en capacité de faire. Et puis ça apporte aussi un magazine qui est un mensuel, un renouvellement permanent, un dynamisme, des nouvelles plumes. Et c'est très important pour s'ouvrir et pour pas s'enfermer sur les limites de chacun dans les sujets qui l'intéressent, quoi. Donc là, les Philippines, c'est un journaliste avec lequel on avait déjà travaillé sur un autre sujet, qui nous a prévenu qu'il serait aux Philippines pour plusieurs semaines, qui nous a envoyé 3 idées qu'il verrait bien publiées dans le CRI. Il partait avec une personne qui est photographe, et donc on lui a commandé ce sujet-là, ouais, qui est très chouette et très incarnant.
0: Oui, on retrouve souvent justement des sujets sur l'international. Parmi les exemplaires du CRI que j'ai lu, hein, je les ai pas tous lus, j'ai lu justement le numéro de juillet-août 2026, donc un dossier, hein, le CRI sexe et religion, 9,90€ de plaisir. Votre dossier, il est très très ouvert, on aborde vraiment beaucoup de questions, et entre autres, vous vous cantonnez pas uniquement à la chrétienté ou au catholicisme, vous êtes aussi proche, on va dire, d'autres formes de spiritualité ou de croyance, parce qu'on voit qu'il y a justement une interview aussi, je suis en train de rechercher son nom, d'une femme qui est plutôt de confession musulmane.
2: Oui, il y a le portrait d'une sexologue musulmane qui s'appelle Nadia Albouga, qui est une personnalité hyper intéressante. Nous, ce qui nous intéresse finalement dans un dossier comme celui-là, la question de la sexualité et du sexe en général, c'est une question qui est taboue dans les différentes religions, hein, et qui, voilà, où il y a aussi un prisme conservateur très poussé. Et nous, on est vraiment allé chercher des témoignages, des portraits, des sujets qui montrent des voies d'émancipation à la fois sexuelle, mais chez des personnes croyantes qui réussissent à tenir les deux finalement et à pas pour pouvoir s'émanciper sexuellement. Et je pense en particulier à des personnes qui sont dans des minorités et qui du coup se sentent pas toujours chez elles dans leur église, bah quand même de vivre comme elles sont pleinement, quoi. Donc c'est un peu l'angle qu'on a voulu tirer pour ce dossier qui a effectivement bien marché. On était contents. Et donc c'était notre numéro double cet été. On est un mensuel, mais on fait 11 numéros par an avec un numéro double l'été pour se reposer un peu.
0: Mais c'est vrai que ce dossier était très très surprenant. Je vous cache pas que vous êtes avec le CRI le premier média indépendant qui aborde ces questions de croyance, de religiosité, pardon, que j'invite, parce que justement j'ai trouvé que vous aviez une approche qui est très très, très intéressante, et je pense que votre manière d'aborder les choses justement ouvre beaucoup d'espoir sur ce que pourraient être justement les croyances, les différentes approches. Vous arrivez justement à toucher un public croyant, non croyant, vous arrivez à être bien diffusé, vous avez un bel impact.
2: Ouais, là en un an, on a quand même réuni déjà 3700 abonnés réguliers, donc c'est vraiment un bon lancement. Disons que sur un format mensuel, il faut tout de suite se lancer avec des moyens importants, donc on a mis du temps à se lancer, on a cherché de l'argent, on a commencé aussi par une campagne de pré-abonnement qui nous a permis de financer les premiers mois. Ce long temps de maturation et aussi des réseaux présents et actifs dans les milieux, on va dire, catholiques de gauche, nous ont permis au lancement de connaître un bon démarrage et que le bouche à oreille fonctionne bien. Et aussi, on s'est, je pense, lancé au bon moment du point de vue de la médiatisation autour des sujets du catholicisme et de la politique, parce que vu l'ampleur de ce qui se passe de l'autre côté dans une certaine extrême droite catholique, forcément, il y a aussi un intérêt médiatique pour des contre-propositions comme la nôtre. Donc on a aussi bénéficié d'une couverture de presse importante et positive.
0: Et vous parlez justement de cette extrême droite catholique, donc c'est un sujet qui revient assez régulièrement, c'était l'édito justement du numéro de juillet-août. Dans le dernier numéro du mois de septembre, on y revient aussi régulièrement avec entre autres un article entre le pape et l'extrême droite, la grande défiance. Vous pouvez nous en parler un petit peu justement de cette position face à l'extrême droite ?
2: Bah oui, nous on tient une ligne qui est de dire que, en tout cas pour ce qui est de l'Église catholique, elle a historiquement toujours eu une tendance progressiste et une tendance conservatrice. Qu'entre ces tendances, il y a souvent des désaccords, souvent des débats. Et nous, comme chrétiens progressistes, on a des désaccords avec cette frange conservatrice. Mais l'extrême droite catholique, dans cette histoire-là, elle a toujours occupé une place beaucoup plus marginale, parce que précisément son message, il est immédiatement excluant pour d'autres personnes. Et dès lors, pour nous, c'est vraiment un motif d'inquiétude de voir non seulement une résurgence de cette extrême droite catholique en lien avec les militants les plus violents, et une personnalité comme Quentin Derenck illustre bien ces croisements très inquiétants, mais en plus de voir qu'une partie des institutions chrétiennes, et en partie de l'institution catholique, se trouve attirée par cette extrême droite parce qu'elle y trouve beaucoup de jeunes, une forme de dynamisme, etc. C'est aussi une jeunesse qui est très obéissante, peut-être plus obéissante que des cathos de gauche qui vont avoir un regard plus critique sur certaines choses. Donc chez nous, c'est un vrai motif d'inquiétude et donc de mobilisation et aussi de dialogue avec la gauche en général, parce que voilà, c'est vrai qu'on tient à cette distinction entre une forme de droite conservatrice et l'extrême droite catholique, et on trouve que même si on a des désaccords évidemment avec la droite conservatrice, c'est pas exactement la même chose. Et en tout cas, l'extrême droite catholique aujourd'hui nous fait nous fait courir un très grand danger, vu ses liens avec le Rassemblement National.
0: Et puis, vu que vous faites des liens assez larges, enfin, il y a également une interview là, de Christophe-Cécile Garnier, journaliste à Street Press. Donc, c'est vrai qu'on a peu l'occasion, justement, de discuter avec des journalistes de cet acabit-là, qui, justement, travaillent sur l'extrême droite, de parler de leurs racines chrétiennes et qu'ils expriment un petit peu, justement, leurs liens et leurs rapports avec la chrétienté, le catholicisme.
2: Oui, oui, c'est vrai que nous, il y a un des trucs qu'on aime bien faire, c'est aller chercher des personnalités qui sont connues dans les milieux culturels ou politiques à gauche, mais qui peut-être on a déjà entendu que ces personnes avaient un héritage chrétien ou une forme de foi chrétienne ou même s'étaient converties, mais qu'ils ne mettaient pas forcément en avant. Et on aime bien aller chercher ces croisements entre le culturel et le religieux parce qu'on trouve que c'est riche en fait et qu'il y a une histoire des contributions positives des religions aux réflexions politiques et aux luttes aussi dans la société. Et ça nous semble important de les valoriser. Et c'est important sur les questions chrétiennes, mais c'est aussi éminemment important sur la question de l'islam. Souvent, même y compris à gauche, quand on parle des musulmans, on s'intéresse assez peu à leur foi. On s'intéresse plutôt à l'aspect politique et culturel de leur présence dans la société et aux discriminations qu'ils subissent, ce qui est évidemment une très bonne chose. Et évidemment, on rejoint ce traitement-là. Mais par ailleurs, on pense que la question de la foi en elle-même, de la manière dont elle modèle des personnes et dont elle mène des personnes aussi à s'engager, mérite une attention qui nous manquait parfois dans d'autres types de...

0: Donc pour continuer hein, sur le numéro 10, hein, donc le numéro de septembre 2026, votre dossier, les enfants d'abord rejoignaient la lutte contre la domination des adultes. C'est vrai que là vous avez également, entre guillemets, élargi un petit peu le débat et vous avez une approche assez ouverte justement sur l'éducation. Vous pouvez expliquer un petit peu les thématiques de ce dossier ?
1: Bien sûr, c'est un dossier qui est consacré à l'action de l'enfantisme, qui est la lutte pour les droits des enfants, dont on parle beaucoup de plus en plus ces derniers mois, ces dernières semaines, avec la succession d'affaires de pédocriminalité, de violences faites sur les enfants, et notamment sexuelles. Et nous, notre enjeu, c'était vraiment de raconter ce que ça pourrait être de penser la société et de vivre en société à partir du regard des enfants. Et non pas simplement de les considérer comme des sujets à protéger, mais aussi de les considérer comme des individus autonomes et qui ont une expérience du monde, qui peuvent nous-mêmes nous changer et nous apprendre quelque chose. Et donc, c'était vraiment le parti pris de ce dossier qui a été dirigé par une journaliste qui travaille beaucoup avec nous, qui s'appelle Alix Champlon. Par exemple, dans ce dossier, il y a un jeune, un lycéen qui raconte comment il s'est mobilisé avec ses camarades

0: à ce stade-là. Donc c'est très riche, très varié, comme vous pouvez le voir, et il y a vraiment cette idée d'une forme de décentrement de nos regards adultes, et l'idée qu'il y a un continuum dans les violences, et qu'en fait, ne pas considérer l'enfant comme un individu autonome qui a quelque chose à nous apporter, c'est déjà entrer dans un prisme où bah, les violences sont tolérées, excusées par un milieu au-delà des agresseurs elles-mêmes, quoi, eux-mêmes, quoi.
1: Et puis en effet, vous ne faites pas du tout de prosélytisme non plus pour des écoles privées et vous abordez du coup 5 idées pour faire l'école autrement, autant la classe dehors, la médiation culturelle, la justice restaurative, la classe inversée et la classe freinée. On parle généralement de pédagogie freinée, il me semble, mais du coup, c'est vrai que vous abordez également des propositions d'éducation jusqu'à cet article aussi, le portfolio Grandir sans l'école. Vous pouvez nous parler un petit peu justement de ces pédagogies et de cette thématique de grandir sans l'école.
0: Ouais, c'est notre, en fait, c'est notre l'iconographe du CRI qui travaille régulièrement avec nous, qui est aussi photographe, Camille Nivollet, qui mène un travail depuis très longtemps dans des familles où les enfants ne vont pas à l'école et font l'école à la maison. Et donc, elle a un travail photographique très riche, et notamment dans les rassemblements, les rendez-vous entre plus différentes familles qui font ce choix-là, pas en lien avec les questions religieuses. Hein, je précise, c'est plutôt un environnement qui n'est pas marqué par les questions religieuses, mais plutôt pour des questions politiques ou de parcours de vie de ces familles. Et donc, nous, ça nous plaisait de mettre en avant ces photos qui donnent à voir une jeunesse un peu différente et des formes de vie un peu différentes, plus collectives, plus communes, et où il y a une collaboration active qui se joue aussi au sein des foyers entre enfants et parents qui passent beaucoup plus de temps ensemble quand les enfants vont à l'école. Donc, c'était pas forcément pour promouvoir ce mode-là d'instruction, mais on trouvait ça intéressant de mettre ce travail en valeur, et puis on aime bien mettre de la photo aussi dans le CRI, c'est vraiment ce qui nous plaît aussi dans la presse magazine, et c'est vrai que juste avant il y a ces alternatives à l'école qui est quand même un des lieux de violence, on le voit encore récemment, et on sait qu'il y a des méthodes, et là encore on n'a pas voulu mettre des sources chrétiennes sur ces sujets parce qu'il y en a des très riches ailleurs, et notamment la pédagogie Freinet qui est vraiment une référence et qui est hyper intéressante à découvrir.
1: Oui, malgré actuellement les difficultés justement pour les familles qui voudraient faire de l'instruction en famille, hein, les critères ont été très très réduits, donc c'est de plus en plus compliqué entre guillemets de faire grandir un enfant en dehors du cadre scolaire.
0: Oui, il y a une méfiance étatique, une méfiance institutionnelle qui est à mon sens un petit peu regrettable. Et évidemment, il faut des contrôles et c'est tout à fait naturel. Et il y a des situations d'instruction en famille qui permettent à des violences d'avoir lieu, mais je pense pas que dans ces cas-là, les familles ne seraient pas violentes sans instruction en famille. Donc, bien souvent, je pense que c'est un faux problème, entre guillemets, et de toute façon, la détection des violences faites aux enfants, elle doit se faire partout, quoi.
1: Pour continuer un peu à parler du dernier numéro, hein, des articles, et pour justement parler un petit peu de l'ouverture de votre ligne éditoriale, il y a également cet article « Trans et protestantes, comment faire de l'Église une safe place ?» Donc vous donnez un exemple à Strasbourg, avec une antenne inclusive à la paroisse Saint-Guillaume.
0: Tout à fait, c'est important pour nous de revenir sur ce sujet de manière incarnée. En fait, il y avait eu un rapport de la Fédération protestante en France sur l'inclusivité des personnes trans dans les églises protestantes. Et c'était un rapport qui était donc mené par des personnes de sensibilités très différentes, et notamment des protestants réformés qui ont une tradition plutôt libérale et parfois progressiste, et des églises protestantes évangéliques qui appartiennent pour une partie d'entre elles à une tradition plus conservatrice, et qui ont essayé à travers un rapport de faire un peu le point sur... voilà, comment mieux inclure les personnes trans dans les églises, mais finalement les personnes trans et protestantes elles-mêmes ont regretté beaucoup d'éléments présents dans ce rapport, et nous on a voulu montrer le sujet en partant du terrain, en fait, et de cette antenne inclusive de Strasbourg qui est un lieu important d'expérimentation et de traitement par les chrétiens et les chrétiennes eux-mêmes de ces questions-là et de création d'une communauté plus inclusive. Et donc, notre journaliste, Anne Mélier, qui elle-même vit à Strasbourg, nous a proposé, en partant de leur expérience et de leur regard, de revenir sur ce sujet important. Et globalement, nous, on essaye de consacrer pas mal de papiers et de ressources à ces questions-là, de comment rendre des églises plus inclusives pour des personnes qui, en fait, ne correspondent pas à ce que prêchent les églises en termes de vie considérée comme bien droite, on va dire. Et donc on va aussi par exemple consacrer il y a quelques mois un article à la question de l'antiracisme dans les églises catholiques et de la manière dont des jeunes de banlieue étaient utilisés un peu comme des

0: tokens par l'Église catholique, plutôt que vraiment les intégrer et leur donner finalement une place et aussi des formes de pouvoir. Donc voilà, c'est toute cette question très globale de l'inclusivité dans les communautés chrétiennes nous mobilise pas mal, parce que c'est un enjeu très concret et quotidien pour beaucoup de nos lectrices et de nos lecteurs, en fait.
1: Et vous avez un article également qui est titré « Spiritualité, non-violence ». J'ai été très content justement de voir ce titre. Donc là, c'est « Lutte pacifiste au Liban, une école qui désarme ». J'ai pas mal travaillé sur les luttes antinucléaires, et c'est vrai que fin des années 70, début des années 80, il y avait un gros mouvement de spiritualité non-violence, non-violente, entre autres contre l'arme nucléaire. Et donc là aussi, c'est une idée que vous voulez défendre, cette non-violence.
0: Oui, bah c'est un héritage très riche des cathos de gauche. Hein. Vraiment, il y a vraiment un héritage des cathos de gauche d'engagement sur ces sujets-là. Et pour nous, c'est important de reprendre aussi, de rappeler ce positionnement-là, qui était en lien en fait avec un fourmillement, on va dire altermondialiste dans les milieux cathos de gauche dans les années 60-70, et qui a été vraiment vraiment important. Et c'est important pour nous, ouais, de renouveler cet héritage-là dans une époque qui, de manière évidente, ne privilégie pas ces formes-là de contestation et de mobilisation. Enfin, ça nous paraît très très pertinent, ouais, tout à fait. Et c'est vrai, pour faire le lien avec ce que vous disiez, il y a aussi dans les milieux antinucléaires beaucoup de questions qui sont en lien avec la spiritualité, parce que c'est peut-être une des questions qui nous confronte le plus à la folie de la civilisation humaine, la question nucléaire, puisqu'elle nous projette dans des impacts sur des siècles et des siècles et des siècles. Donc, nous, on a déjà eu des échanges, et il y a aussi des chrétiens de gauche aujourd'hui qui pensent la question nucléaire, y compris avec les ressources de la théologie. Il y a des choses intéressantes et des discussions intéressantes qui s'ouvrent autour de ces sujets.
1: On va bientôt arriver au terme de l'émission. Le prochain numéro, c'est en octobre, novembre. Vous me parliez d'un dossier sur l'extrême droite que vous aviez préparé, avec entre autres le soutien du Fonds pour une presse libre. Si vous voulez nous parler un petit peu des prochains numéros.
0: Oui, le numéro d'octobre, il est consacré aux évangéliques de gauche, qui sont là encore une tradition très méconnue et pourtant extrêmement riche. Il y a notamment un article passionnant sur le mouvement Quaker, qui a été un mouvement justement non-violent, pacifiste et très présent aux États-Unis notamment. Je vous encourage à aller lire. Et en novembre, donc dans un mois, on va sortir un numéro qui a été soutenu par le Fonds pour une presse libre, qui a subventionné un travail d'enquête de longue haleine de plusieurs journalistes sur la question de l'extrême droite catholique. Et dans cette année très importante, dans cette année présidentielle, c'était important pour nous d'arriver avec un dossier très complet et très solide sur ces questions-là, pour dire notre inquiétude aussi. Et c'est vrai que le Fonds pour une presse libre, c'est bien de le mentionner, parce que c'est une initiative qui permet justement à des journalistes pigistes et à des médias indépendants de produire des enquêtes et un travail journalistique de qualité, et qui est justement rémunéré. Nous, l'enquête qu'on fait là avec des journalistes pigistes, on n'aurait pas pu la payer nous-mêmes. Ça représente des sommes importantes. Donc, c'est un soutien important. Et dans l'écosystème de la presse indépendante, c'est vraiment un acteur qui compte aujourd'hui et qui fait les choses très bien. Donc, c'était l'occasion de le signaler et de les remercier.
1: Eh ben, nous les remercions. C'est vrai qu'ils sont très, très, très présents. Ils permettent à beaucoup de médias indépendants de mener des enquêtes, de survivre, de développer leurs projets. Donc, ben, merde, un petit coucou au fond pour la presse libre. Donc, pour se procurer le CRI, vous nous avez dit, vous êtes diffusé en kiosque. On vous trouve aussi dans les relais Bolloré.
0: Bien sûr, bien sûr.
1: Donc, diffusé en kiosque, donc bah, écoutez, vous pouvez aller l'acheter dans les kiosques, mais il ne faut pas oublier que pour un média, le mieux, c'est l'abonnement. Donc, pour s'abonner, il faut aller sur le site lecri.media. Bah, merci beaucoup, Théo.
0: Merci à vous.
1: Et puis, bah, bonne continuation. Moi, j'ai été très, très, très, très agréablement surpris. Une sorte de fraîcheur, justement, dans les croyances, dans la chrétienté. Donc, le CRI, un mensuel chrétien joyeux et radical. À très bientôt.
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3: 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La revue Silence paraît tous les mois depuis 1982 et gagne à être lue. Le groupe Silence 33 s'est donné pour objectif de mieux la faire connaître et vous propose tous les mois la lecture de quelques extraits.
4: Cet article a retenu mon attention. Son titre, un premier village réfugié climatique en France. Le village français de Miquelon-Langlade, à Saint-Pierre-et-Miquelon, 600 habitants et habitantes, se prépare à être le premier village français réfugié climatique. Situé à 2 mètres au-dessus du niveau de la mer, il est menacé de submersion et va être déplacé dans les prochaines années à 1,5 km de là, à 20 mètres au-dessus du niveau de la mer. Les travaux de construction du nouveau village devaient démarrer fin 2025. Il fait figure de laboratoire concernant la manière d'impliquer les personnes y placées, de les indemniser. Les financements prévus par la France pour ce genre d'opération sont dérisoires par rapport aux besoins de ces prochaines décennies en la matière.

Petite victoire pour la dignité humaine des exilés. Dans le Dunkerquois, près de 2500 personnes en exil tentent de survivre dans leur route pour tenter de rejoindre le Royaume-Uni. À l'omniprésence des CRS et à la surveillance ininterrompue par les gardes-côtes de Frontex, s'est ajoutée une campagne de haine et d'intimidation orchestrée par des militants d'extrême droite britanniques venus arpenter les plages françaises pour harceler et menacer autant les exilés que les membres des ONG présentes sur place. Néanmoins, une petite graine de victoire a germé le 4 décembre. Face aux conditions sanitaires et d'accueil déplorables dans les camps, 6 associations humanitaires, Médecins du Monde, Utopia 56, Human Rights Observer, Salam, Refugee Women's Center et Roots se sont tournées vers la justice pour exiger la mise en place de mesures d'urgence permettant de garantir le respect des droits fondamentaux. Et le tribunal administratif de Lille leur a donné raison en considérant que les autorités publiques n'avaient, en effet, pas pris les dispositions nécessaires pour préserver la dignité humaine des exilés du Dunkerquois. Un délai de 10 jours leur a été donné pour engager un certain nombre de mesures, assurer la distribution de contenants d'eau potable, installer des douches et des toilettes en nombre suffisant près des lieux de survie, organiser un ramassage généralisé des déchets et instaurer des maraudes à destination des mineurs isolés. Une victoire, mais seulement partielle, car les demandes concernant les distributions alimentaires, l'hébergement, l'accès aux soins et à l'information sur les droits ont été rejetées. La lutte continue.

dans l'Yonne, un méga poulailler de moins. Depuis 2023, un projet d'élevage intensif de quelque 30 000 poulets patine grâce à la maire de la commune de Saint-Branché. Inquiète des besoins en eau du méga poulailler, elle refuse de délivrer le permis de construire, invoquant notamment la pression sur les ressources hydriques de la commune, déjà importante et risquant de s'accroître à cause des sécheresses dues au changement climatique. Le 13 novembre 2025, le tribunal administratif de Dijon valide ce refus. C'est la première fois qu'une cour de justice accepte que les prévisions climatiques soient prises en compte pour motiver un refus de projet de construction. Le porteur de projet peut encore faire appel de la décision, mais celle-ci constitue néanmoins un précédent qui pourrait être utilisé par les maires face à tout type de projet de construction susceptible de porter atteinte à l'environnement présent et futur.

0: Maintenant, on va distribuer les mauvais points. Le crédit coopératif vire les pacifistes juifs. Beaucoup de personnes ont ouvert un compte au crédit coopératif car cette banque limite les investissements les plus néfastes. Mais l'établissement bancaire a fermé le compte de l'Union juive française pour la paix, l'UJFP, fin 2024, sans préavis ni concertation. Il envoyait un recommandé à l'association pour l'informer de la clôture de son compte. L'UJFP n'a réussi à obtenir aucune réponse sur les raisons de cette clôture. Elle a seulement réussi à négocier un délai de 9 mois jusqu'à l'été 2025 et a ouvert un compte dans une autre banque. L'association réalise entre autres depuis 2018, via son site internet, une collecte de dons pour Gaza. Celle-ci permet d'assurer toutes les semaines des repas, des ateliers d'éducation pour les enfants ou encore des ateliers de soutien psychologique, le plus souvent pour des femmes. Elle a récolté plus de 700 000 euros depuis octobre 2023. L'association explique avoir des rapports détaillés de l'utilisation de cet argent. On attend toujours du crédit coopératif des explications sur les motivations de cette clôture très choquante.
1: C'était les autres voix de la presse avec Théo Moy pour le mensuel Le Cri mensuel chrétien joyeux et radical. L'interview a été suivie d'un extrait d'une émission faite par le groupe Silence 33 et diffusée originellement sur La Clé des Ondes. À la semaine prochaine, d'ici là. On va

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1: Il est 7h30 universel, 9h dans nos studios. Bienvenue dans Info Matin. 30 minutes d'information en compagnie de Carole Assignon. Bonjour Carole.
2: Bonjour Nafissa Amadou. Bonjour à toutes et à tous.
1: Au sommaire de ce journal, le Burkina Faso vers des programmes scolaires décolonisés.
2: Oui, les autorités de transition lancent une refonte des programmes scolaires, estimant que l'enseignement reste fortement marqué par l'héritage colonial. Histoire, géographie et instruction civique seront notamment revues pour mieux valoriser les références nationales et africaines.
1: À l'occasion de la Journée mondiale de la santé mentale célébrée demain 10 octobre, nous irons en Côte d'Ivoire où les défis restent nombreux. Le centre Lâche de Bouaké œuvre pour l'accompagnement et l'inclusion des personnes atteintes de troubles mentaux.
2: Après la confirmation du premier cas d'Ebola, Nairobi renforce les contrôles et se veut rassurant, mais des soignants dénoncent des lacunes dans la préparation du personnel médical, alimentant les inquiétudes de la population.
1: En sport, Ali Farhat revient sur la reprise du football de club avec le Borussia Dortmund qui accueille Werder Bremen pour la 5e journée de Bundesliga. Et juste après, nous recevons Jonas Adeski, réalisateur belgo-rwandais, qui vient de sortir un film qui raconte le Rwanda actuel, son passé et ses blessures. Mais tout de suite, c'est le Flash Info avec vous, Carole Assignon.
2: Les conseillers à la sécurité nationale de la France, de l'Allemagne et du Royaume-Uni, ainsi que des représentants de l'Union européenne et de l'OTAN, ont été conviés par les États-Unis à se joindre à des discussions avec l'Ukraine à Miami, en Floride. C'est le président ukrainien Volodymyr Zelensky qui a été le premier à annoncer les pourparlers américano-ukrainiens. Ces discussions devraient se tenir ce vendredi et demain samedi. Selon des sources américaines, elles porteront sur de nouvelles idées avancées par les États-Unis pour mettre fin au conflit avec la Russie, en particulier des propositions de garantie de sécurité pour l'Ukraine et un projet de prospérité pour l'après-guerre. Les efforts de médiation américains étaient au point mort depuis le début de la guerre au Moyen-Orient en février, mais ont repris ces dernières semaines.
1: Le président russe Vladimir Poutine a proposé son aide pour contribuer au règlement de la guerre au Moyen-Orient.
2: Et oui, il a fait cette proposition lors d'une rencontre avec son homologue iranien Massoud Pezeshkian avant un sommet régional au Turkménistan aujourd'hui. Nous sommes prêts à faire tout ce qui est en notre pouvoir pour contribuer au règlement de cette situation, a dit le dirigeant russe, selon des propos relayés hier soir par les agences russes. Selon Vladimir Poutine, l'Iran fait de véritables efforts pour mettre fin au conflit lancé fin février par des bombardements américano-israéliens. Le président iranien a assuré de son côté que son pays était engagé dans un dialogue, mais était attaqué à chaque fois par les États-Unis. Aux États-Unis, justement, un homme a été blessé par balle hier par un agent de la police fédérale de l'immigration. L'ICE, alors qu'il se trouvait dans sa voiture avec un enfant de 5 ans assis à l'arrière. Les faits sont survenus lors d'une opération dans le Bronx à New York. Les agents de l'ICE menaient cette opération pour arrêter cet homme désigné comme un ressortissant dominicain en situation irrégulière, condamné à plusieurs reprises, selon un porte-parole du ministère de l'Intérieur.
1: En Inde, d'importants renforts de police sont attendus dans les rues de la capitale New Delhi.
2: Ce dispositif sera mise en place dès aujourd'hui à la veille d'une manifestation non autorisée soutenue par l'opposition pour exiger la démission du président de la commission électorale. Depuis plusieurs semaines, le parti du Congrès et le mouvement des cafards, fer de lance de la révolution étudiante en Inde, mènent la fronde contre une réforme électorale. Cette dernière s'est traduite par la radiation de plus de 130 millions d'électeurs inscrits selon les médias. Entamée en 2025, cette révision massive des listes électorales visait en principe à en retirer les doublons de fins et fraudeurs. Mais ses détracteurs l'accusent d'écarter en priorité les minorités, notamment les musulmans et les populations les plus vulnérables, ceci au profit du parti du Premier ministre Narendra Modi.
1: Des écoles fermées dans certaines régions en Malaisie ce vendredi.
2: Oui, les autorités ont pris cette décision qui concerne aussi la capitale Kuala Lumpur en raison de la détérioration de la qualité de l'air causée par la fumée toxiques issus des incendies en Indonésie. Depuis des mois, l'Indonésie lutte contre des incendies qui ont ravagé de vastes étendues de forêts de tourbières, principalement à Bornéo, où la fumée toxique a entraîné la fermeture d'écoles ainsi que des dizaines de milliers de cas d'infections respiratoires aiguës. La fumée s'est également propagée jusqu'en Malaisie et à Singapour. La qualité de l'air à Kuala Lumpur, la capitale de la Malaisie, s'est maintenue à des niveaux malsains tout au long de la semaine, selon l'organisme organisme SUS, russe de surveillance, Iker. Et pour finir, c'est aujourd'hui que le prix Nobel de la paix doit être attribué à Oslo. 287 individus et organisations ont été proposés pour la prestigieuse récompense cette année. Leur identité est tenue secrète, mais une certitude chez les experts, ce ne sera pas Donald Trump, même s'il assure avoir mis fin à jusqu'à 8 guerres et estime être le candidat le plus méritant. L'une des grandes inconnues est donc de savoir comment l'annonce du prix sera reçue par le président américain qui se voit en lauréat tout désigné.
1: C'était le Flash Info avec Carole Assignon. Il est 7h05 en temps universel.
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1: On le disait donc dans le sommaire, au Burkina Faso, les autorités militaires de la transition ont annoncé cette semaine procéder à une refonte des programmes scolaires du pays, des programmes qu'ils jugent encore fortement marqués par l'héritage colonial. Plusieurs matières seront concernées, histoire, géographie et instruction civique.
2: Cette initiative vise, selon ces autorités, à décoloniser les contenus pédagogiques enseignés dans les écoles. Les nouveaux programmes devraient mettre davantage en valeur les références nationales et africaines. Une initiative que salue le politologue togolais Paul Amegakpo. Il répond ici à Eric Topona.
3: La décolonisation du savoir fait partie de la reconstruction d'un mental collectif axé sur les réalités du pays afin de permettre aux enfants élèves de pouvoir être instruits sur l'histoire réelle de leur pays, les forces et faiblesses, et surtout se projeter sur un avenir qu'ils s'engageront à construire dans les réalités historiques, géographiques, mais également sur les mœurs et la morale du pays.
4: Nos curricula sont des canaux qui nous poussent vers l'abîme. C'est pourquoi nous avons décidé de relire ces curricula, d'en retirer les mots qui nous infantilisent et nous animalisent et d'y ajouter des chapitres qui promeuvent nos valeurs, a expliqué le ministre burkinabé de l'enseignement secondaire Mumuni Zungrana. Est-ce que vous partagez son point de vue?
3: Les curricula ont été tronqués. Les mots justes n'ont pas été posés sur les réalités historiques telles que vécues par le peuple burkinabé, mais les peuples africains en général. Je donne l'exemple du Togo où le traité signé entre un chef d'une localité, d'un village, avec un colonisateur allemand a été considéré comme un traité de protectorat et qui avait permis à l'Allemagne de coloniser tout le Togo. Or, le village en question n'avait pas les capacités ni le ressort nécessaire gager un tel traité qui était la source de colonisation. Or, c'est ce qui a été enseigné dans les manuels scolaires. Et donc, il va falloir rétablir la vérité historique. Et pour ce faire, il faudrait faire appel aux intellectuels et aux personnes ressources burkinabés et de nos pays africains afin de rétablir cette vérité historique tant entendue par la génération actuelle.
1: C'était le politologue togolais Paul Amegakpo. En bref, au Bénin, l'ONG Reporters sans frontières appelle à la libération de deux journalistes béninois, Hugo Komlans Soukpé et Ali Moumouni. Ils sont détenus depuis plus d'un an et demi et poursuivis notamment pour apologie du terrorisme et incitation à la violence. RSF se dit préoccupé par leurs conditions de détention et demande aux autorités d'accélérer l'instruction de leur dossier afin qu'ils puissent être jugés dans les meilleurs délais.
2: En bref, encore le Sénégal, médiateur de la CEDEAO en Guinée-Bissau, appelle les autorités de transition à lever les restrictions sur les activités politiques et civiles afin de favoriser un climat de confiance avant les élections. Cet appel intervient alors que la Commission nationale électorale estime que les conditions ne sont pas réunies pour organiser les scrutins prévus. Dakar plaide pour un dialogue inclusif et transparent afin d'assurer un retour rapide à l'ordre constitutionnel.
1: L'actualité en bref toujours, le Nigeria annonce une série de mesures pour atténuer la hausse du coût de la vie, dont une réduction du prix des carburants pendant 30 jours via le réseau de la compagnie pétrolière publique NNPC. Le gouvernement envisage également de plafonner le prix de l'essence à 1350 naira le litre, tout en affirmant qu'il ne s'agit pas d'un retour aux subventions. Ces mesures interviennent à 3 mois de l'élection présidentielle.
2: Les obsèques de Sidya Touré, président de l'Union des forces républicaines, se sont tenues hier à la grande mosquée de Rivière-à-Golf à Abidjan. Décédé le 25 septembre dernier à Paris, l'opposant guinéen a été inhumé donc en Côte d'Ivoire, pays où il vivait en exil depuis 4 ans après avoir quitté la Guinée. De nombreuses personnalités politiques guinéennes ont assisté à la cérémonie.
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1: L'écoute de l'expérience vécue des voix authentiques pour un réel changement. C'est le thème cette année de la Journée mondiale de la santé mentale, une journée célébrée chaque 10 octobre.
2: Et ce thème met en avant l'importance de faire entendre la voix des personnes vivant avec des problèmes de santé mentale pour guider les décisions et améliorer leur accompagnement. En Côte d'Ivoire, les personnes souffrant de ce genre de pathologie sont souvent confrontées au manque de structure, mais aussi aux préjugés et à l'isolement. À Boaké, l'Arche est l'unique centre d'accueil du pays pour les personnes souffrant de déficience intellectuelle de manière permanente. Le reportage est présenté par Abdoulaye Sadio Diallo.
5: Si demain je ne vis pas, je sais que c'est lui qui va garder mon enfant.
6: Aou Albertine Kouadio a placé son fils Alexandre à l'Arche, un centre situé à Boaké et qui accueille à vie des personnes atteintes de déficience intellectuelle. Elle lui est sûre à l'abri du rejet et des violences qui frappent ceux que l'on traite parfois de sorciers en Côte d'Ivoire. Les personnes qui y sont accueillies sont âgées de 8 à 60 ans et souffrent de différents handicaps intellectuels.
7: Handicap intellectuel est peu connu, ce qui fait qu'il y a beaucoup de préjugés.
6: Célestin Gouron, directeur de l'Arche, revient sur la stigmatisation dont sont victimes les enfants porteurs d'un handicap.
7: Ce type de personnes sont des enfants serpents, des enfants génies, des enfants sorciers, avec toutes sortes de théories et de préjugés autour de ces personnes. Et il y a un langage employé qu'ils appellent accompagner, c'est-à-dire voilà, aller jeter les enfants quelque part, ou les déposer auprès d'une rivière, les abandonner jusqu'à ce qu'ils puissent décéder.
6: Les personnes accueillies à l'Arche participent à diverses activités, apprentissage de l'alphabet, coloriage ou maraîchage. Le centre effectue également un suivi régulier dans les familles, explique Martine Tardy-Kouamé, assistante sociale.
8: Nous essayons de voir si les parents qui viennent nous confier leurs enfants, si ces enfants à la maison, ils arrivent à suivre ce que nous leur apprenons ici, aussi permettre à ces parents-là d'accepter leurs enfants tels qu'ils sont. Il y a aussi des parents qui sont à la maison avec les enfants. C'est de faire des activités pour permettre à ces parents-là de ne pas avoir honte de leurs enfants dans leur quartier, de permettre à ce que le voisinage puisse aussi accepter ces enfants-là.
6: Depuis qu'Alexandre est à l'Arche de Boaké, Aou Albertine Kouadio est moins inquiète pour son fils.
5: En tout cas, ici, quand il est ici.
6: À ce jour, 31 personnes vivent sur place et près de 100 viennent régulièrement participer à des activités. Plus de 80 millions de personnes vivent avec un handicap en Afrique, selon l'ONU, qui déplore un cruel manque d'action pour leur intégration.
1: Et j'ajoute que selon l'OMS, plus d'un milliard de personnes dans le monde vivraient avec un trouble mental, anxiété et dépression en tête, ce qui représente environ 1%, une personne sur 7 et un adolescent sur 7 âgé de 10 à 19 ans souffre d'un trouble mental, ce qui représente 15% de la charge mondiale de morbidité chez les jeunes.
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1: Après la confirmation du premier cas d'Ebola au Kenya, les autorités se veulent rassurantes. Elles annoncent un renforcement de la surveillance sanitaire, du contrôle aux frontières et du traçage des cas contacts.
2: Pourtant, des professionnels de la santé alertent sur un manque de préparation du personnel médical, notamment près des zones frontalières. Entre confiance affichée par le gouvernement

0: gouvernement, nous prenons toutes les dispositions nécessaires pour protéger la nation contre tout risque qui pourrait survenir.
1: Pour soutenir cette réponse sanitaire, le Kenya a mobilisé des moyens importants. 5 centres d'isolement totalisant 241 lits ont été préparés. Washington a annoncé un appui de plus de 9 millions de dollars, tandis que la Banque mondiale doit également apporter un soutien financier de 400 millions de dollars, destiné notamment à renforcer la surveillance épidémiologique, les capacités de traitement et les équipements de protection. Mais sur le terrain, les professionnels de santé estiment que ces annonces ne reflètent pas totalement la réalité. Peterson Wachira est le président de l'Association des professionnels de santé publique du Kenya.
2: Ebola est une maladie contagieuse, dangereuse et potentiellement mortelle. Pourtant, nous demandons à nos agents de santé de travailler sans disposer des équipements appropriés. Dans ces conditions, ils ne seront pas en mesure de maîtriser Ebola.
1: Pour les experts de la région, la lutte contre l'épidémie d'Ebola ne peut être efficace sans une coopération transfrontalière renforcée. Le docteur Jean-Jacques Mbungani est député national et ancien ministre de la Santé de la RDC.
3: Avec des échanges de données entre les différents pays, la collaboration interpays est très très importante et le suivi des cas. C'est vraiment important qu'il y ait une vigilance de tous les pays concernés, qu'il y ait un suivi de contacts au niveau de ces trois pays à ce jour et on aura des bons résultats dans l'avenir.
1: Pour Nairobi, l'heure est désormais à la vigilance maximale, mais pour les professionnels de santé, la meilleure défense contre Ebola reste un personnel correctement formé, protégé et capable d'agir rapidement dès les premiers signes de la maladie.
4: En bref, à présent, après Goma et Kigali, les facilitateurs de l'Union africaine, trois anciens chefs d'État, à savoir Uhuru Kenyatta, Mokgweetsi Masisi et Zale Wogzwede, sont à Kinshasa où ils doivent rencontrer ce vendredi le président Félix Tshisekedi. Cette mission s'inscrit dans une feuille de route de 6 mois adoptée en juillet dernier pour accompagner le processus de paix dans l'est de la RDC.
5: En Afrique du Sud, à présent, des violences ont éclaté hier à Soweto, près de Johannesburg et à Durban, entre groupes anti-migrants et ressortissants étrangers. Plusieurs véhicules ont été incendiés, des commerces tenus par des étrangers ont été pris pour cible. Ces tensions surviennent après un afflux de demandeurs d'asile devant les services de l'immigration à la suite d'une décision de justice. La police a procédé à plusieurs arrestations et affirme rechercher les responsables de ces violences.
4: Au Ghana, à présent, plus de 130 personnes ont été arrêtées lors d'une opération conjointe des autorités ghanéennes et du FBI contre un vaste réseau d'escroqueries en ligne. Selon la police fédérale américaine, les enquêteurs ont identifié près de 10 millions de dollars de pertes pour au moins 89 victimes et saisi plus de 300 appareils électroniques.
5: À noter que cette intervention s'inscrit dans le cadre de l'opération Blackout qui vise à démanteler les réseaux de cybercriminalité ciblant notamment des victimes américaines. Les arnaques portent sur de faux investissements, les crypto-monnaies, les services de paiement mobile ou encore le vol de données personnelles. Il est 7h18 en temps universel. On passe à présent au sport.
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4: Après 3 semaines de trêve internationale, le football du club reprend ses droits ce week-end. Début ce soir de la 5e journée de Bundesliga avec le Borussia Dortmund qui accueille le Werder Bremen. Ali Farhat.
7: Leader du championnat avec 4 victoires en autant de matchs, le Borussia veut reprendre là où il s'était arrêté. Dortmund qui va affronter une équipe du Werder Bremen transformée depuis l'arrivée de Daniel Thun sur le banc. L'entraîneur Niko Kovac se méfie donc à juste titre de ce Werder, comme il l'a expliqué en conférence de presse. Je sais que le Werder est une très bonne équipe. Ils ont très bien commencé la saison. Oui, nous les avions battus 2-0 l'an passé chez eux, mais ce n'était vraiment pas facile. Donc je m'attends à une partie vraiment serrée. Maintenant, c'est à nous de faire en sorte de bien démarrer cette nouvelle phase de la saison, de répondre présent après cette trêve internationale, de retrouver immédiatement le rythme. Et c'est bien de reprendre face à un très bon adversaire. Dortmund-Werder, ce sera à partir de 18h30 TU. Demain, à partir de 13h25 en temps universel, vous retrouverez Sophie Serbinier et Bob Barry en direct sur la DW pour le choc entre le FC Augsbourg et le Bayern Munich. Des Bavarois qui comptent actuellement 2 points de retard sur Dortmund et qui sont certes favoris.

0: et qui vont devoir se méfier de leurs voisins d'Augsbourg qui leur ont souvent posé problème ces dernières années. Dans le même temps, le Bayer Leverkusen évoluera sur la pelouse de Mayence, tandis qu'Elversberg sera dans la capitale pour y affronter l'Union Berlin. Dans le même temps, Hoffenheim accueillera Hambourg, tandis que Stuttgart jouera à Paderborn. À 16h30 TU, Leipzig recevra Francfort, deux équipes qui auront à cœur de lancer enfin leur saison. Enfin dimanche, le FC Cologne et le Borussia Mönchengladbach s'affronteront dans le derby du Rhin. Ce sera à partir de 13h30 en temps universel. Cette cinquième journée de Bundesliga s'achèvera avec Fribourg qui accueillera le FC Schalke 04.
1: Demain t'appartient.
2: Son film raconte le Rwanda actuel, son passé et ses blessures, bien entendu. Le génocide de 1994, Jonas Adeski, réalisateur belgo-rwandais, regarde son pays d'origine à travers le prisme de Lia, une basketteuse franco-rwandaise qui retourne sur sa terre natale 30 ans après avoir fui le génocide.
3: Et à travers cette quête d'identité, le film explore les thèmes de la mémoire enfouie, du déracinement et surtout de la reconstruction collective. Le pays se reconstruit, mais le processus est encore en cours, souligne Jonas. Le film qui s'intitule Kibukwa est Kwabika, ce souvenir a été projeté au Festival du film africain de Cologne en septembre dernier. Et à cette occasion, le réalisateur a accordé une interview à la Deutsche Welle. Il est au micro d'Emmanuel Kuzamba.
4: Bonsoir Jonas.
5: Bonsoir.
4: Le film navigue constamment entre le présent sportif de Lia en Belgique, Rwanda, et les traumatismes enfouis dans son enfance à 1994. Que voulez-vous dire dans ce film ?
5: Ce que je veux dire, je pense, c'est que de manière générale, en fait, on a tous des choses dans notre passé qui sont pas résolues et en fait des nœuds qu'on traîne. Et je pense qu'il est très difficile, en fait, de pouvoir se projeter vers l'avenir quand on n'a pas résolu ces nœuds de notre passé et qu'un jour ou l'autre, le passé, il va venir toquer à la porte. La question, c'est de savoir qu'est-ce qu'on en fait, est-ce qu'on lui ferme la porte ou est-ce qu'on se dit on va s'y confronter même si ça peut être douloureux pour pouvoir peut-être dénouer les nœuds. Et donc le parcours du film il pose cette question là. C'était important pour moi de parler de ça dans le contexte effectivement d'une métisse rwandaise de la diaspora qui a dû fuir le pays à cause du génocide, qui est basketteuse effectivement en Belgique, qui vit dans un présent très intense et qui va être amenée à revenir. Et donc c'est, je pense, des thématiques qui au-delà du Rwanda peuvent toucher, je pense, pas mal de gens, quoi.
4: Et ça fait écho à votre propre histoire métisse d'origine rwandaise. Est-ce que vous avez vu qu'il y avait un vide comme ça en termes de reconstitution de votre passé?
5: Quelque part, quand on est métisse, on appartient, enfin, un petit peu deux cultures, on est entre deux pays, on a de toute façon la question identitaire qui arrive. Mais peut-être que ce cinéma-là, il est moins évident parce que voilà, ça pose la question. Même mon film, parfois je me dis, en fait, il est quoi? Il est belge, il est rwandais, il est un petit peu des deux en fait. Et donc on est sur une frontière et peut-être que ces récits-là, il y en a un petit peu moins parce que je pense que c'est la diaspora, c'est toujours une minorité. Donc je crois que c'est important qu'on puisse aussi porter ces récits et parler de ça. Et j'ai l'impression qu'en fait c'est aussi quelque part une richesse parce que je crois que ça peut toucher finalement les deux côtés, quoi. Et que ça peut toucher le public dans un pays comme dans l'autre, donc dans deux continents différents. Et donc il y a déjà une passerelle qui est faite pour que peut-être ces films soient un peu plus cinéma du monde, et je pense que ça, c'est positif.
4: Et vous dites que votre film, c'est pas un film sur le génocide, ça raconte le Rwanda d'aujourd'hui.
5: C'est un film qui se passe aujourd'hui et qui parle d'effectivement une basketteuse professionnelle qui est amenée à venir faire un tournoi en fait au Rwanda, parce que le sélectionneur de l'équipe nationale vient la voir et vient lui proposer un tournoi au pays. Et donc elle revient avec cette intention-là de participer avec l'équipe nationale rwandaise en fait à un tournoi qu'organise le Rwanda. Et donc sa démarche à la base, c'est vraiment ça. Elle va pas vivre en 94.
4: C'est un élément déclencheur.
5: Et puis ça l'amène en fait finalement sur l'histoire sur son passé familial et notamment sa relation avec son père qui est resté au pays. Et derrière ça, effectivement, ça va nous parler du génocide, parce que leur histoire de famille, elle est liée à ça, et que c'est pour ça qu'elle a quitté le pays. C'est pas un film sur le génocide au sens fort, c'est plutôt un film sur les blessures du passé et comment on peut se reconstruire, et qui derrière ça retrace un petit peu l'histoire du pays, du Rwanda, qui est évidemment marqué par le génocide.
4: Quel est votre regard sur le Rwanda actuel ?
5: C'est intéressant comme question. Moi, je suis né en Belgique, mon père est né au Rwanda, et donc il a voulu m'amener là-bas pour que je découvre un petit peu mon pays d'origine. Et je sais que la première image que j'ai eue du Rwanda, j'ai trouvé que c'était incroyable, parce que c'était pas du tout l'image que j'avais de l'Afrique. C'est un pays vert vert, avec 1000 collines partout, avec des lacs. J'ai trouvé qu'en fait c'était un pays extrêmement beau. Or moi j'étais nourri par l'histoire du génocide. Voilà, mon image, en tout cas quand j'ai vécu ce retour au pays, était assez surprenante en fait. C'était vraiment assez loin de ce que j'imaginais. Et aujourd'hui j'ai du mal à parler d'image parce qu'aujourd'hui j'ai passé beaucoup de temps là-bas à travers le projet. Pour moi c'est redevenu un petit peu mon pays, même s'il y aura toujours un petit peu la frontière de la langue, puisque le Kinyarwanda est assez compliqué à apprendre. Je connais quelques mots, mais il y en a dans le film, je connais quelques mots, mais je le parle pas couramment. On m'a pas transmis ça aussi, et je pense que d'ailleurs c'est quelque chose que je regrette. J'aurais aimé qu'on me transmette la langue. Aujourd'hui en tout cas je le vois davantage comme effectivement mon pays, et c'était aussi un désir que j'avais en faisant le film.
4: Peut-on dire aujourd'hui que le Rwanda se reconstruit après le génocide? Chacun fait sa part, les politiques font leur part, et vous dans le cinéma ou dans l'art, vous faites tant que vous pouvez, ce que vous pouvez.
5: Oui, je pense qu'on peut dire que le pays s'est reconstruit, et on sait à travers tout ce processus des Gachassa qui a été mis en place qu'ils ont réussi après ce génocide à faire quelque chose d'extraordinaire, à faire en sorte que les gens puissent mettre des mots, que ce soit les bourreaux, les victimes, à les mettre ensemble. Donc oui, d'une certaine manière c'est reconstruit, mais je pense que le processus il est encore en cours, et d'ailleurs ça se voit dans le film, puisque même dans le film il y a une scène qu'on peut assimiler à du Gachassa où prisonniers et victimes se parlent, et donc c'est encore le cas aujourd'hui. Et je pense que le pays est conscient de ça, qu'il faut continuer le travail. Et voilà, même 30 ans après, en fait, les plaies sont toujours vivaces, et il faut continuer. Et de toute façon, il y a vraiment c'est institutionnalisé. Maintenant, le film s'appelle Kwibuka, se souvenir. Et Kwibuka, c'est aussi le nom des commémorations, parce que l'idée, c'est il faut se souvenir chaque année, il faut se souvenir pour plus jamais que ça n'arrive plus jamais. Et donc, je pense que voilà, la manière dont les choses sont faites et sont dites est assez saine, en tout cas par rapport au fait de dire on dit les choses, on sait ce qui s'est passé et on n'oublie pas, quoi.
4: Merci Jonas.
2: C'était donc le réalisateur belgo-rwandais Jonas Dadeski. Et à 7h27 en temps universel, le rappel des titres, Carola Signon.
3: Oui, nous avons parlé du Burkina Faso où les autorités lancent une refonte des programmes scolaires. Histoire, géographie, instruction civique seront notamment revus pour mieux valoriser les références nationales et africaines. À la veille de la Journée mondiale de la santé mentale, nous sommes allés en Côte d'Ivoire où le centre L'Arche de Boaké œuvre pour l'accompagnement et l'inclusion des personnes ayant des troubles mentaux. Nous avons aussi parlé d'Ebola avec le Kenya qui renforce les contrôles et se veut rassurant après un cas mortel. Des soignants dénoncent toutefois des lacunes dans la préparation du personnel médical. Et puis à suivre dans la journée, l'annonce du prix Nobel de la paix.
2: On verra si c'est Donald Trump ou pas. Voilà, c'est tout pour Infomatin. Merci de l'avoir suivi. On vous souhaite de passer une excellente journée. Tchuss!

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Nous étions frères un jour et les choses ont changé, c'est vrai. Il est parti. 18 mois à l'autre bout de la terre, éprouver son corps et sa tête dans les champs de bananes d'Océanie où l'on se lève à l'aube, éprouver le reste sur les plages asiatiques où l'on goûte au bonheur de synthèse et aux espaces infinis que les eaux couvrent la nuit. Où l'on se lève à l'aube. Et si nous avons pleuré ensemble ce jour de septembre où nous nous sommes quittés, c'est qu'on savait que l'infinie tendresse, la mémoire et le téléphone mobile sont peu de choses contre la distance.

Ouais, faut bien s'arracher. D'abord, il y a l'âge libre avant la vie domestique, qu'on attend tous comme une sentence absurde et nécessaire. Et puis, ces chimères à fuir, qu'on croit laisser aux portes des avions long courrier. Enfin, la peur de s'engraisser ici, que le confort nous abêtisse. Il est parti. C'est qu'il se lève à l'aube. C'est qu'il se lève à l'aube. Dans nos longues nuits blanches qui s'en allaient mourir dans le cendrier, on a beaucoup rêvé et attendu que les choses adviennent, comme par enchantement. Des lendemains de ces soirs grisés, il me souvient surtout l'odeur amère du tabac froid, la torpeur qu'engendrait le shit qu'on fume, l'impuissance et l'orgueil. Il faut choisir, la vie est ailleurs. Voilà ce qu'on se disait.

voir que lorsque je l'ai connu, 8 ans plus tôt. C'est qu'il n'y a pas d'âge pour avoir de vieux démons. Les siens lui parlaient, je crois, de filiation et d'arbres généalogiques. À celui-là aussi, on coupe les branches qui font ombrage et les feuilles meurent à l'automne. Alors, j'ai compris ces silences et je les partageais. Je me suis aussi dit que j'étais moi-même sans doute moins fougueux, moins dispendieux qu'en notre prime adolescence. Lors, on découvrait comme tout le monde le péril de toute véritable entreprise de séduction et la saveur des lèvres maladroites et conquises. On apprenait aussi par cœur les mystères âpres et charnus du con féminin qu'on touche d'abord avec les doigts. Et surtout, surtout, l'insolent et naïf sentiment de liberté, les poumons amples, quand on prend la route du voyage pour la première fois.

0: Brillant de lecture. Brillant de lecture, votre émission mensuelle destinée à vous faire découvrir un livre, à vous le faire aimer pour vous donner éventuellement envie de le lire à votre tour. Et ce, tranquillement installé chez vous en écoutant la lecture d'extraits choisis par Magali ou Catherine. Bonjour à toutes les deux.
1: Bonjour.
0: Et aujourd'hui, Catherine, je crois que c'est toi qui as choisi le livre dont nous allons parler aujourd'hui.
1: Oui, et comme c'est la rentrée littéraire et que j'ai l'esprit de contradiction, j'ai choisi un roman publié à la rentrée 2018.
0: Eh oui.
1: Donc publié par Anne-Marie Gara. Et je vous propose de partir loin, très loin.
0: Anne-Marie Gara, pourrais-tu nous la présenter un petit peu avant de commencer?
1: Bien sûr, elle est née en 1946 à Bordeaux, elle est fille d'une couturière et d'un ouvrier, et elle découvre la littérature grâce à la bibliothèque municipale, qui devient très tôt son véritable territoire.
0: Très bien ça, faux des bibliothèques municipales.
1: Comme par hasard, c'est cet élément que j'ai choisi. Après des études de lettres, etc., elle obtient ensuite un DEA de cinéma à l'université Panthéon-Sorbonne. Elle enseigne le cinéma et la photographie. Et elle sera également chargée de mission auprès de Jacques Lang pour l'enseignement du cinéma à l'école. Un petit clin d'œil sur l'histoire locale.
0: Ça s'est fait à une époque.
1: Voilà.
2: Mais il faudra attendre ses 38 ans pour qu'elle publie son premier roman. Le premier roman donc sort en 1984, il s'appelle « L'homme de Blaye » et c'est le premier d'une longue série d'ouvrages qui vont être auréolés de succès pour la plupart, de nombreux prix qu'on va énumérer, donc le prix Mauriac 1988 pour « L'insomniaque », le prix Alain Fournier en 1991 pour « Chambre noire », prix Femina et Renaudot des lycéens en 1992 pour « Aden », prix Marguerite Audou 2000 pour « Les malfamés ». À partir de « Dans la main du diable » en 2006, elle entreprend une vaste trilogie historique qui couvre tout le XXe siècle, poursuivie avec en tome 2 « L'enfant des ténèbres », puis le troisième « Pense à demain ». Cette trilogie elle est marquée par une forte tonalité antifasciste qui résonne en fait avec ses prises de position publiques contre les dérives liberticides du pouvoir. Donc cette autrice prolifique rejoint les membres du jury Femina en 2014. Ses textes sont habités par le passé et la mémoire déliquescente et les personnages féminins jouent un rôle essentiel. On va le voir aussi dans le roman d'aujourd'hui. Dans Humeur noire, son ultime récit publié en 2021, elle affrontait son histoire bordelaise marquée par le commerce négrier. Et elle écrivait à l'époque « Rien ne dissipe le trouble de mon rapport à ce lieu, ma colère, mon aversion à son histoire et à la mienne, qui lui est accidentellement liée par le fait que j'y suis née. » Donc en fait, Anne-Marie Gara est très engagée. Elle ne défendait pas seulement la lecture et les arts visuels. Elle n'hésitait pas à prendre position publiquement, comme on l'a dit précédemment. Son art et ses œuvres lui permettaient ainsi de soutenir les causes qui lui tenaient à cœur et de se réconcilier avec un passé qui hantait ses songes, ses écrits, donc ses mots.
1: Alors Magali fait allusion à son ultime récit. En fait, c'est parce qu'Anne-Marie Gara est décédée en 2022 à l'âge de 75 ans après avoir écrit une trentaine d'ouvrages.
0: Une trentaine, c'est pas rien. Et du coup, lequel as-tu choisi ?
1: En fait, aucun de ceux cités par Magali, mais le roman qu'elle a publié en... Ah, je suis comme ça.
0: Hein. Esprit de contradiction, toujours.
1: Eh oui, le roman qu'elle a publié en 2018 qui s'appelle « Le Grand Nord-Ouest ».
0: Donc, ça ne se passe pas à Bordeaux.
1: Oh, t'es fort, toi, alors. Ça aurait été le Grand Sud-Ouest, sûrement.
0: Le Grand Sud-Ouest.
1: Voilà. Eh bien, il s'agit du Grand Nord-Ouest de l'Amérique du Nord.
0: Et donc là, tu vas nous emmener dans un road movie, comme on dit.
1: Hein ?
0: Eh bien, fais-nous découvrir la première page.
1: Alors, en voyage avec Jessie et Lorna Del Rio. Quand ma mère a décidé de partir, cap au grand nord-ouest de ses rêves, l'époque des trappeurs et des chercheurs d'or d'antan était passée de longtemps. Désormais, les rivières les plus indomptables s'enjambaient de ponts métalliques, les dragues géantes des compagnies minières défonçaient le moindre creek, Partout, il y avait des conserveries de saumon, des distilleries, des postes à essence. À la bonne saison, auto et camions brimbalaient sur les champs de roulage du Yukon et de l'Alaska. De petits hydravions domestiques se posaient de lac en lac. On avait des canots à moteur hors bord, des téléphones à TNT, la radio débitait des publicités et on mangeait des oranges de Californie à volonté. Ce n'était vraiment plus le pays perdu qu'elle cherchait. Pourtant, elle l'a trouvé. Preuve qu'elle avait raison d'y croire encore, à son grand âge de 34 ans. Moi, j'en avais 6 sur le siège passager de son pick-up Dodge, plus écaillé, esquinté, cabossé qu'un char de guerre. Mais au volant, elle avait belle allure de pionnière, en salopette de jean et chemise à carreaux, flanquée de la 54, canon debout calé contre le levier de vitesse. « En route pour l'aventure !» s'écriait-elle en quittant Hens d'Alaska, comme si « en route » nous n'y étions pas depuis 2 mois déjà. 2 mois plus tôt, j'étais à califourchon sur l'énorme cuisse de mon père, au fond de sa Cadillac, enfumée par son cigare, en route pour le pique-nique monstre de mon anniversaire. Une file de limousines roulant derrière la nôtre sur la plage de Santa Monica, où nous avaient précédé les fourgons de traiteurs distingués, portant le lunch à l'abri des tentes de cirque dressées sur la dune, avec perroquets et ouistiti en cage, des palmiers en pot, cactus géants et mâts de cocagne, le Stars and Stripes, claquant au vent du large contre le ciel crépusculé de nuages. Il y avait déjà un jazz band de musiciens noirs roulant des yeux, énormes joues soufflant au trombone à la clarinette, des girls blanches en bikini jambes en l'air avec des lâchers de ballons et de colombes. À minuit, 200 couples éméchés swingaient sur la piste de danse. Exaltés par les loopings pyrotechniques du feu d'artifice et les feux de Bengale, des braillards couraient se jeter nus dans les rouleaux, d'autres y précipitaient leur voiture à qui ferait la plus haute gerbe d'eau. « Ah, t'as eu un sacré bel anniversaire de 6 ans, disait ma mère. Moi, roulé dans son vison, je dormais derrière une tente avec Tic et Toc, les caniches et le lévrier Aston. Quand au petit matin, quelqu'un a repéré une méduse obèse naufragée sur la plage. On a tiré mon père à plat ventre par les pieds comme on treuillait par la calandre les épaves de voitures noyées. Le halage laissait un long sillage dans le sable. Les derniers invités, écarquillant leurs yeux de merlan, dit ma mère, se bousculaient pour voir les reporters mitraillés au flash le cadavre du célèbre et envié maquignon de cinéma. Sa photo en méduse échouée fut publiée à la rubrique des orgies de stars dans toute la presse locale et la nationale. Nous n'avons rien vu du repêchage, mais plus tard, nous habitions alors la cabane de Clue Lake, elle racontait à Casca comment, laissant la compagnie de Pochard se repaître du spectacle, elle nous avait fourré les chiens et moi dans la Cadillac et avait foncé dans l'aube de ce lendemain rose, hors des dunes, bleu d'océan pâle jusqu'à notre domicile, qui était le plus huppé, le plus tarabiscoté et monumental palace du quartier de Brentwood, rebâti avec les pierres d'un manoir écossais et d'une mission mexicaine sous nos climats transplantés aux frais de mon père ou de sa banque, dans lequel il entassait ses collections de photos de vampes dédicacées, de jukebox chromées et de voitures de luxe, dans lequel il tenait sous clé ses petits secrets, qui n'avaient pas de secrets pour Lorna Del Rio, son épouse. Dans l'heure, elle a raflé les fournitures de première nécessité, confié ses chiens aux soins de la sanglotante Miss Plunkett et m'a embarqué encore endormie dans la Cadillac. Cap au grand nord-ouest de ses rêves, où à 6 ans je suis devenue née de renard, puis qui donne ses dents. À 7, on m'appelait Nia, qui veut dire longue et maigre, et je le suis restée. Appelle-moi Nia, Bud. À mon âge de 6 ans, j'ignorais encore beaucoup de choses, mais j'avais assez de flair pour subodorer que, avant de faire la méduse, mon père avait été la plus grosse baleine harponnée par la plus filoute gredine de la côte ouest. Sur les photos de ses débuts à Hollywood, on la prendrait pour une pin-up godiche de promo publicitaire, châssis de Betty Boop, denture de Blanche-Neige, divine de pile et de face, boudeuse, cabotine, œil fripon sous la plume des fossiles. Il fallait la voir trôner, alanguie dans les coussins de satin sous le nom de Lorna del Rio, d'ascendance mexicaine, ou cuisse nue de cowgirl texane, chevauchant avec l'assaut une barrière de rodéo de studio. En tant que produit commercial de luxe, elle battait à plate couture les starlettes qui fument cigarette au bec, s'accoudaient lascives au bar des hôtels Select, tapinaient sur Sunset Boulevard et forniquaient avec les producteurs, les scénaristes, les perchistes, jusqu'au dernier des machinaux, au dernier des écotiers, en vue de décrocher le petit rôle de leur vie. Mais Lorna Del Rio n'avait pas, comme elle, un tempérament à faire de la figuration. Avec son génie du business et de sa plastique, elle s'y entendait pour ferrer le poisson, vu qu'elle a une calculatrice atomique en place du cerveau et la moralité extensible plus qu'un chewing-gum. Ce qui n'exclut pas le sentiment dont elle a à revendre, un cœur phénoménalement sentimental qu'elle effeuille sans compter du moment qu'au tiroir-caisse, il y a du liquide en quantité. Oswald en avait autant qu'un nabab quand, au fait de son empire tout juste rescapé de la Grande Dépression, il a rencontré cet artiste et, sous son parfum gardénia, humé la boucane de la meilleure flibuste. Jugeant qu'elle ferait une partenaire émérite, il l'a épinglée à sa boutonnière comme le plus aguichant bijou de sa collection et l'a laissé fourrer son nez dans ses coffres et tenir à l'œil les mafieux gominés qui le marquaient à la culotte. C'était une mission des plus périlleuses, mais Lorna Del Rio savait baratiner ses enfoirés de Rital, de qui, disait Oswald, le colt gonflait mieux le pantalon que leur outil naturel. Séduit par son abattage, il l'a épousée sans délai et d'enthousiasme me l'a donnée pour maman. Les deux larrons ont entamé un règne sans partage quand, pour fêter mon 6e anniversaire, papa a mal langoureusement bu la tasse sur la plage de Santa Monica. L'occasion s'offrant ainsi d'accomplir son vieux rêve d'enfance. Sans attendre à la suite des événements, ma mère a décidé de mettre les voiles et d'écrire un nouveau chapitre de sa vie qui en comptait déjà un certain nombre. Mais ce n'était qu'autant de brouillons. Hop, on les jette et on passe au suivant, frimait-elle, quand à Cloulec, le blues la prenait et qu'elle se mettait à débloquer par les nuits d'hiver qui sont perpétuelles sous ces latitudes.
2: Pour ne réveiller personne, j'étouffe mes sanglots de chiot sous la couverture de la compagnie de la baie d'Hudson qui empeste la graisse de Delachon, la résine et la poussière. Quoi qu'il y ait un lit en fer avec matelas, personne n'y couche. Ma mère dort par terre sur un tapis en branchette d'épinette, moi sur le plancher du vieux buffet d'épicerie dans lequel, une fois tirées ses portes, je peux m'enfermer bien calfeutrée dans ma petite cabane personnelle, emboîtée dans celle plus grande où nous vivons. Une pièce unique, tapissée de journaux jaunes constellés de chiures de mouches et qui n'a de fenêtre que 4 carreaux de vitres, si sale qu'on n'y voit rien au travers. Cascade dort assise en tailleur sur l'unique chaise dont nous disposons. Malgré sa jambe estropiée, elle s'y astreint en attendant le retour d'Hermann. À son altitude, il fait nettement plus chaud qu'au ras du sol. Cette indienne rabougrie a des yeux et des doigts de chauve-souris. Juchée sur sa chaise, on la prendrait pour une momie, mais de nous trois, elle est la mieux lotie pour ce qui est du confort, dit ma mère. Qui, imprévoyante malgré ses fournitures de première nécessité,

De bâches décaties tendues entre les poutres où pendent des ustensiles et des hardes, des viandes fumées, des peaux de bêtes écorchées et la 54 accrochée derrière la porte. Et moi, je pleure mon père. J'ai quitté précipitamment ma si courte et prime jeunesse comme un port dont le môle disparaît aux yeux du voyageur. Depuis les semaines en ruban de routes pareilles, de bateaux semblables, sillages et de pistes défoncées qui nous ont emportés droit devant, cap au Grand Nord-Ouest, le temps a filé à toute vitesse. Je grandis, je m'instruis, mais il me tarde de devenir encore plus vieille, autant que Cascal la momie, que ma mère intrépide, assez de pou-pou-pidou. Tournons la page à présent, et comme le dit Lorna Del Rio, attaquons un nouveau chapitre.

0: Étonnant cette narratrice qui revit ses 6 ans, la mort du père, et qui quelques mois plus tard se trouve faire une longue cavale avec sa mère et qui semble avoir retrouvé refuge chez une indienne au fin fond du Yukon.
1: Eh ben voilà, oui, c'est tout simple hein, comme situation. Hein. On se demande pourquoi on n'y a pas pensé plus tôt. Hein. Non, l'entrée en matière est assez fulgurante, surprenante. On est à Hollywood à la fin des années 30, alors on s'imagine que on va vivre un bon moment à Hollywood.
0: On a du mal à imaginer la starlette en train de partir comme ça à l'aventure dans le Grand Nord.
1: Eh ben oui, mais parce qu'elle a une histoire, elle a un passé avant d'être starlette. D'ailleurs, j'ai pas trop insisté dans les extraits que j'ai choisis, mais on voit que tout le long du livre, à chaque fois qu'elle change de lieu dans sa fuite, elle change de nom.
0: Ah oui.
1: Juste

0: jusqu'à la fin où elle reprend son vrai nom. Enfin, si c'est vrai, car on ne sait rien. On vous raconte une histoire, mais qu'est-ce qui est vrai? Qu'est-ce qui n'est pas vrai? Enfin bref, cette petite gamine de 6 ans qui d'abord a le plaisir de voir son père mort, gros comme une baleine, oui, là, sur l'eau, qui voit sa mère, qui n'est pas sa mère, puisque à un moment il dit je me marie, enfin il l'épouse et puis il lui donne
1: oui, pour en faire sa mère,
0: et voilà, et qui part comme ça, avec le nécessaire, et dans son nécessaire il y a une trousse de maquillage, son vison, enfin vraiment les choses vraiment vitales,
1: hein. Vitales, bien
0: voilà.
1: Sûr.
0: Elle m'a remarqué, son vison là-bas, c'était pas inutile. Et donc elle se retrouve, après la sophistication de sa vie en Californie, et ben, dans un pays de territoire immense, glacé, habité par des ours, des loups, on en croisera, des Amérindiens, on en croisera beaucoup, et elle semble... Elle semble savoir où elle va. Elle a l'air très déterminée quant à son itinéraire, sa destination. Et c'est pour ça qu'elle se lance plutôt brusquement dans l'aventure avec sa gamine de 6 ans. Voilà.
1: C'est donc un roman d'aventure, donc c'est une fuite.
0: Alors, c'est une fuite, c'est l'impression que ça donne. C'est une fuite et une quête. C'est-à-dire qu'elle court après quelque chose, son passé, son histoire. Et puis, c'est une fuite aussi, parce qu'elles seront poursuivies, quoi. Donc, la veuve et l'orpheline du producteur Campbell quittent tout ça et repartent après dans une vieille... Parce qu'au début, on voit une belle Cadillac, mais le style des voitures change au long de leur cavale. Elles sont dans une vieille Dodge cabossée. Puis au bout de la route, eh ben, il n'y a plus de route. Alors, il y a la mer. Alors, ce qui est bien, mais moi, je ne peux pas vous la montrer à la radio, mais au début du roman, il y a une carte très simple où on voit vraiment l'Alaska, le Yukon et puis les endroits où ils sont allés. On voit que, bref, faut les trouver, les pays là-bas.
1: Hein. Ah oui.
0: C'est pas facile. Donc, elle se lance et puis elle est traquée. En fait, elle est traquée par des chasseurs de primes, parce qu'on peut imaginer que la grosse méduse étant morte, la mère et la fille sont les héritières de cette richesse extraordinaire. Et on comprend bien que le père avait quelques relations avec la mafia italienne,
1: oui,
0: puisqu'il fait allusion à ça. Donc, ces cavales échevelées les entraînent toujours plus loin. Et après, ils sont recueillis par des tribus amérindiennes. Alors, d'abord, les Gwich'in, j'avoue que
1: j'ai appris comment...
0: Disons que à un moment, on entend le nom de Casca, donc c'est un couple de Gwich'in chez lequel ils vont vivre un certain temps. Et puis après, une deuxième cavale, elles vont chez les Tutchon. J'espère que personne ne parle l'amérindien courant, parce que là, j'ai peut-être pas le bon accent.
2: On n'est pas sûr de la prononciation.
0: Et là, en fin de compte, la petite Jessie va passer une année entière comme ça, dans ce monde perdu, et une année fondatrice pour elle, qui elle apprend leur langue, leur mythe, et ça marquera évidemment définitivement sa vie. Et le roman est fait de façon que vous compreniez qu'il y a quelque chose derrière les apparences. Et ce que l'on comprend en écoutant les souvenirs de Jessie, car ces souvenirs, cette aventure vécue avec sa mère, ça fait drôle, cette gamine de 6 ans qui parle, mais en fin de compte elle les raconte 15 ans plus tard, donc à 21 ans, à un certain Bud Cooper, semble-t-il un agent du FBI. Et en fait, c'est un jeune homme qu'elle a rencontré dans le Grand Nord lorsqu'elle avait 7 ans. Et aujourd'hui, au moment du livre, ce qu'elle lui demande, c'est d'écouter son récit et d'écrire son histoire.
3: Cette voix n'est pas celle de Jessie. C'est celle que je tente de faire entendre par la mienne en écrivant ces lignes sous sa dictée. À mon tympan résonne sa voix inaudible à quiconque, sauf à moi. Comme une chambre sourde amplifie les bruits de très faibles fréquences dans le silence paradoxal du caisson, j'entends son cœur vivant battre le mien, sa langue ventriloque parler la mienne, ses mots se pressent à mon oreille jusqu'à l'illusion qu'elle est là, tout près. Non un esprit sorti des glaces, mais un être charnel, debout derrière moi. Sa bouche chaude à ma nuque, ses bras entourant mes épaules, je ne suis pas seule ici. Parfois, la sensation est si forte que je me retourne, mais il n'y a personne. Jessie n'est là que si, attablée au clavier de ma Remington portable, je tape sous ma lampe de bureau, lettre à lettre, ligne à ligne, ce qu'elle m'a raconté quand elle a débarqué chez moi, un soir d'avril 1954. Pour moi, c'était une affaire classée. Dieu sait si je pensais la revoir ce jour-là, ni jamais. Je l'avais carrément oubliée. Du moins, j'avais fini par le croire. Or, dans la seconde, j'ai reconnu son museau de renarde, ses yeux de sombre gris, son roux à cajou surtout. Depuis, je n'en ai vu de pareil qu'à Rita Hayworth, sauf que la fille d'aujourd'hui, comme la gamine d'alors, avait ça au naturel. Même avec sa coupe de garçon, quasi une brosse, j'ai su que c'était elle. On ne pouvait pourtant faire plus bref que notre rencontre 15 ans plus tôt. Trop soulagée de m'en être tirée sans accroc, j'ai empoché ma prime et je me suis barrée sans chercher à savoir ce qu'il adviendrait de la jeune Jessie Campbell une fois réintégrée ses foyers dans les beaux quartiers de Brentwood ou d'ailleurs. J'avais hâte de tourner la page et d'autres chats à fouetter. Du diable si je me rappelle lesquels. Par la suite, j'ai glandé de droite à gauche dans les moteurs, puis la guerre m'a tirée au sort. Combattant de chars d'assaut de Juno Beach aux Ardennes, retour en civière. Quelques années à vide, pas la peine d'épiloguer. Mais quand Jessie m'est tombée dessus, j'étais plutôt dans une bonne passe. « C'est toi, Bud », a-t-elle dit sans y mettre la moindre interrogation, comme si on s'était quitté hier. J'ai dit « Oui ». « Et toi, tu es Jessie, je parie. Appelle-moi Nia. »
0: Ce soir-là, assis en face d'elle à la table de mon mobile home, je ne me doutais pas de la tournure que prendraient les événements. Le risque ne m'a pas effleuré l'esprit. Y aurais-je pensé, peut-être aurais-je fait des difficultés, prétexté n'importe quel boulot prioritaire ou un truc quelconque pour esquiver, comme d'habitude. Alors que je me suis mise à l'écouter comme si je n'avais de ma vie rien de plus urgent à faire. Et de fait, ce l'était.

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2: Donc c'est un peu perturbant hein, tout au long du roman parce qu'on ne sait pas toujours qui raconte. La petite fille, la jeune fille, Bud Cooper. En fait, la narration n'est pas linéaire et on se rend compte d'une certaine mise en abîme. Qui est en scène ? La mère Lorna qui court après son passé ? La fillette qui ne comprend pas du tout et découvre bribe par bribe des morceaux de ce passé ? Ou celui qui prend des notes ? Un souvenir est-il le reflet d'une réalité ? Nous ne sommes pas dans une histoire, mais dans ce que Jessie comprend aujourd'hui de cette aventure.
3: Oui, tu as raison. Ça peut être très perturbant. D'ailleurs, moi, la première lecture, par moments, ça m'a bien perturbée. Parce qu'on a le sentiment de passer à côté de quelque chose. Tout d'un coup, on se dit, mais attends, j'ai dû rater quelque chose. Donc, ça devient une sorte d'obsession. Parce qu'on est pris par la force des phrases. Elle a une écriture étonnante, c'est-à-dire avec des phrases très longues, un vocabulaire très riche, et parfois des licences par rapport à la grammaire, avec des ellipses, de certains mots qui disparaissent. Et puis aussi c'est l'ambiguïté de ces histoires, parce que c'est dès le début en fait, quand une mère et sa petite fille de 6 ans, en fait on découvre que c'est pas sa petite fille. Ouais, voilà, dès le début il y a des choses comme ça qui sont posées assez perturbantes, il y a pas d'autre mot. Et d'où cette envie d'aller plus loin, de reprendre le fil de l'histoire, cette façon qu'a le roman d'explorer les souvenirs d'enfance. Et surtout, et je pense que c'est pas que dans ce roman qu'elle parle de ça, la façon dont on construit ses souvenirs. En fait, il y a ce qu'on a vécu, il y a ce qu'on a retenu de ce qu'on a vécu, et la façon dont on
4: construit ses souvenirs.
3: Et qu'on peut construire 15 ans plus tard quelque chose.
4: Oui.
3: Voilà, donc c'est vrai que c'est pour ça que ça paraît compliqué, parce qu'elle va vraiment chercher un peu à l'os toutes ces sortes de réactions ou de contradictions. Voilà. Donc, ben, Lorna, elle est en quête d'une vérité, de ses origines, d'une mémoire perdue. Et sa fille, elle est le témoin de cette recherche. Et elle devient la garante du souvenir, celle qui, à son tour, transmettra. Et à 21 ans, donc, elle se confie à ce fameux Bud Spencer. Et elle lui confie cette saisissante histoire de leur quête et de leur fuite. Et c'est une cavale de plusieurs mois sur les territoires nord-amérindiens, qui sont souvent hostiles, on verra. Leur rencontre avec Casca, l'indienne Guiniche, que Lorna et sa fille sauveront d'une mort certaine, puisqu'en fait, ils la rencontrent grâce... Alors, il y a tout le côté animaux, humains, nature, tout est lié, tout communique. Et ils sont prévenus par un corbeau, puis après par un chien qui n'arrête pas de les appeler. Donc la fille insiste tellement pour que sa mère suive le chien, qu'ils vont suivre le chien et qu'ils vont trouver cette vieille femme,
4: ah oui,
3: presque mourante, le pied dans un piège à loup. Donc sans elle, évidemment, elle serait morte et ça aurait été réglé pour elle. Et puis après, on fera la connaissance du compagnon de Casca, Herman, qui est aussi un personnage, un portrait, un personnage fabuleux, un indien, bien sûr. Et ce sont ce couple qui donneront le nouveau nom à Jessie, Nia.
4: Nia. Ça a une signification ?
3: Oui, c'est longue et maigre, ou longue et fine, quelque chose comme ça. Et mère et fille vivront au plus près d'eux, dans leur cabane, à leur rythme et selon leur tradition, pendant un bon bout de temps.
4: Dans une nature un peu hostile, on imagine, et puis en même temps nourricière et protectrice.
3: Exactement, parce qu'ils dépendent entièrement de ce que donne la nature. Et d'ailleurs, on voit toute la démarche du fameux Herman qui va chasser. On ne chasse pas à n'importe quelle période, on respecte les animaux. Il y a des moments où il ne faut pas les tuer, il y a des moments où on peut les tuer pour se nourrir, bien sûr. Mmh. Donc c'est très... On apprend beaucoup de choses. Voilà. Et c'est une sorte de rapport, ce que je disais, de rapport mythologique au monde. Elle nous plonge dans une nature méconnue et sauvage. Elle nous fait découvrir le lien fort à la nature, au visible, à l'invisible, des membres de tribus amérindiennes qu'elle met en scène. Et puis, le décor, la neige,
4: oui,
3: froid,
4: oui,
3: les forêts, les fleuves, les montagnes, les animaux, tout ça agit sur les personnages.
4: Forcément.
3: Alors, j'ai sélectionné quelques extraits de leur road movie, comme tu dis si bien, et puis après, de leur fuite à pied, puisqu'ils doivent se sauver de la hutte, de la cabane de Casca et Herman.
4: En catastrophe.
3: En catastrophe, voilà. C'est un aigle, un pigargue à tête blanche, s'écria Jim. Il fait plus de 2 mètres d'envergure. Ah, c'est une femelle. On les distingue des mâles à ce qu'elles sont plus grandes. Son aiglon n'a pas encore la queue et le col blanc. Elle le dirige depuis les plus hauts sommets où est son nid pour lui procurer du poisson. Tiens, voilez se poser sur la grève. Ah, qu'il soit descendu du ciel est bon signe, ça vous portera bonheur. Si l'aigle royal nous souhaite la bienvenue, tous les autres animaux sauvages, la forêt, les montagnes, les glaciers, tout ce que cet immense pays réserve de prodiges, nous sera également favorable, me disais-je, le cœur rempli d'allégresse et de gratitude pour ce signe du destin. J'avais 6 ans, je ne doutais de rien, surtout pas des mérites de ma mère. À mes yeux, son orgueil, son cran et son esprit d'à-propos lui valaient la protection du pigargue femelle. À l'égal de la reine des cimes, elle me guidait en attendant que les plumes me poussent. Je n'ignorais pas ses petits défauts, son goût de la parade et des réceptions comme de se rôtir au soleil, son penchant pour les galons de capitaine, les culottes de velours d'épicier, mais je lui pardonnais ses travers. J'admirais trop qu'elle sache tirer profit d'aucun sans scrupule et professe que, du bonheur, il ne faut pas se faire le mendiant, mais le chasseur. Agrippe-le et dépèce-le sans quartier comme ta proie sur le billot, me disait-elle. À voir les serres acérées de l'aigle sous les plumes blanches de sa queue, je pensais aux siennes, qu'elle laquait de rouge sang pour arracher leurs yeux à ces enfoirés de Rital, compter les billets en liasse ou taquine, agacer l'oreille d'Oswald. C'était elle, l'aigle de mon cœur.
2: Voilà notre direction. Ce soir, nous camperons au col. Elle rempoche sa boussole, braque ses jumelles vers les hauteurs. Qui voit-elle ? J'ai hâte d'atteindre ce pays de Yukon où, paraît-il, nous allons. Mais voilà qu'elle glisse une main dans sa chemise, en tire un papier plié, serré, qu'elle aplanit soigneusement de la paume sur une roche plate. « Cette carte, personne n'en a de pareille, » me dit-elle sibylline. Or, ce n'est pas une de celles en couleur et en lettres d'imprimerie que je connais, plutôt une espèce de croquis à la mine de plomb, sans grand talent selon mon estimation. Absorbée par son étude, elle m'oublie. Je en profite pour lorgner de plus près le bizarre dessin de serpents de ligne, parfois détachés en pointillés, sinuant parmi des groupuscules de coches en forme de sapin ou de cime, parsemés de pâtés, d'étoiles, de hachures, de flèches par-ci, par-là, de légendes manuscrites en travers. Une écriture en pâte de mouche quasi illisible sans loupe, surtout les yeux pleins de larmes. Le tout compose un paysage aussi insensé que l'aurait bu que ma mère déchiffre du doigt. Elle sait où elle va. De tout mon cœur, je le crois. Ai-je le choix ? Désormais, la piste oblique à l'assaut des hauteurs. Les parois resserrées barrent toute vue d'ensemble. Ce n'est plus qu'un défilé répétitif d'épinettes déplumées, peupliers maigres et trembles et bouleaux parmi les rochers saillants. Nous ne cessons de franchir des raidillons successifs que, cramponnés au volant comme Jim à son gouvernail, ma mère attaque pédale au plancher. L'auto renacle tout en gravissant hardiment les dévers pour se rétablir sur le plat suivant, rebondir dans une marmite et ainsi de suite. Dans le fouillis végétal, fourré, ébouli du ravinement, la route fraise à percer, étranglée ou élargie, d'un tracé capricieux, dirait-on, mais elle ne sinue que pour mieux contourner des escarpements qui se dressent ensuite à gauche, à droite. Quand le soir viendra-t-il, où serons-nous dans 3 jours ? Il semble que nous faisons du surplace dans ce paysage à l'identique. Pourtant, la forêt s'est raréfiée, puis a disparu, laissant place à une végétation rase. Le chemin de roulage jusque-là à peu près bien tracé est devenu une vague saignée cendreuse sinuant entre les reliefs, comme si elle était un sentier taillé pas seulement dans la terre mais dans le temps, sur lequel les fantômes de ceux qui l'ont emprunté à travers les siècles cheminent encore, invisibles parce qu'ils se déplacent trop vite pour qu'on puisse les voir, ou alors trop lentement. Plus tard, nous croisons de petits lacs à l'eau ridulée, d'où s'envolent à tire-d'aile des poules d'eau et des bandes folles de petits oiseaux, puis nous débouchons à flanc d'une haute vallée incurvée en immense plateau, bordée de pics majestueux, striés par les coulées de neige, leurs falaises violettes s'illuminent de rayons perçant les nuages tels des lances. Derrière nous, la voiture soulève un bref nuage de poussière, sitôt dispersé par le vent sur le tapis de bruyère et de bouleaux nains, de lichen, de carex, que le jour déclinant teinte sur les hauteurs de pourpre et d'ardoise, quand, loin en contrebas, au fond d'une vallée herbue déjà plongée dans l'obscurité, les méandres d'une rivière d'étain paraissent sans devoir se jeter jamais nulle part. Partout, des rapaces furtifs doivent se tapir, de féroces bêtes à pelage, des bestioles piquantes et mordantes. Nous le sommes l'une à l'autre comme les bêtes, non par vice ou cruauté, mais par notre âme ancienne. Le soir tombait, ou plutôt n'en finissait pas de ne pas tomber sur cet interminable jour de l'été nordique. Menton aux genoux, je chauffais mes mains au petit feu de racines et d'herbes sèches que ma mère avait allumées. Si faible foyer, si chétive lueur dans l'absolue solitude qui nous environnait. Ensevelissement de la nuit claire voilait la toundra de reflets violines. Les ultimes lueurs du jour ciselaient les glaciers phosphorescents et l'abîme blême des gouffres, et nous campions au milieu de ce n'importe où, ou sous le firmament strié d'agate, bleu et bronze, et silencieux. Alors, je n'avais pas conscience de ces beautés, seulement du calme souverain, de l'immobilité de toutes choses immuables qui nous gagnaient, jusqu'à le devenir nous-mêmes, immobiles, immuables, tels de vieux totems, attendant que réchauffe la gamelle de haricots au lard et le café, membres transis courbattus par l'interminable journée de route.
3: Des lacets, des hérissements rocheux, monolithes en haillons de lichen, fournaises minérales grésillant sous le soleil déjà haut. Le pick-up penche, rebondit, ruant entre la pique à notre gauche et la muraille argentée à droite. Sur l'étroite corniche, nous roulons à tombeau ouvert et toujours grimpons jusqu'à déboucher soudain sur le balcon d'une éminence. Alors devant nous, dans le cadre défoncé du pare-brise, la splendeur à perte de vue. Dans son écrin vertigineux de glacier, miroite l'immensité lointaine d'un lac de jade. À l'est, le feston violet de montagne, tel des nuées pétrifiées, on toucherait du doigt le tableau si un gouffre ne nous en séparait. 5 à 6 journées de marche, avait dit Casca. C'était une estimation d'été. Plein hiver, c'était autre chose. Je ne sais à quoi ressemblait notre groupe s'éloignant solitaire entre épinettes et sapins, sitôt perdu de vue le lopin, la cabane et le lac gelé de ouates lugubres, si vite refermé derrière nous l'enserrement de forêts ensevelies de blancheur. Pourtant, une fois partie, notre lente marche vers l'inconnu n'était pas triste, disait Jessie, inquiète ni hâtive, grave seulement. Chacun s'appliquait en file à mettre ses pas dans ceux du précédent, marcher dans son empreinte, épargne la fatigue d'enfoncer dans la poudreuse pour son propre compte. De ce premier jour de marche, j'ai peu de souvenirs, sinon la sensation inouïe du froid, comme un solide refusant l'avancée, corps arc-bouté face au bloc glacé qui pourtant reculait à chaque pas. Crissement de chaque pas gagné contre l'asphyxie du vent, contre la paralysie des membres rabougris sous la fourrure. Le premier bivouac, nuit noire, fut au fond d'une combe, au-delà de laquelle le dos d'une croupe abrupte, et ce fut facile, magique, disait encore Jessie, comme en un temps record fut dressée la tente que tirait Chini sur le traîneau. Encore 3 jours de marche comme celui-là, me disais-je naïve, et nous serons enfin rendus là où de si longtemps veut aller ma mère, où l'a conduit la carte folle de Jacques, son amour d'enfance, et celle de son destin. Un coup de vodka, proposa-t-elle, brandissant crânement la dernière bouteille d'Archie. À l'insu des autres, j'en ai avalé une petite lampée, où il allait de soi que j'en méritais ma part en tant qu'équipière endurante. La vodka gelée m'a semblé seulement de l'eau amère. D'ailleurs, ivre de fatigue, Je dormais déjà à moitié, laissant filtrer entre mes cils le pétillement des braises. Sous nos fourrures d'ours et de loup, nous dormions. Est-il possible de dormir dans pareil endroit par ce froid ? En compagnie d'Hermann, on le peut. Par deux fois, nous avons croisé de fantomatiques pilotis, lambeaux de cuir craquant au vent, civières et mâts lugubres émergeant de la neige bleue, sur lesquels nous attendaient les corbeaux perchés en vigie, comme s'ils en défendaient l'accès. Sans les regarder, Hermann silencieux passait au large, au prix d'un détour qui compliquait notre avancée. C'est au troisième jour, comme nous progressions par temps clair, à mi-pente, sans trop de mal, qu'il a brusquement décidé de quitter le défilé à découvert, d'attaquer la paroi plus escarpée et, malgré l'obstacle des rochers glissants, d'atteindre le couvert des arbres. Entravé de racines, de branches cassées, d'épineux gainés de glace, l'inextricable sous-bois freinait traîneaux et travois dans la pente de plus en plus rude, entre les troncs noirs de maigres futaies, plus de perspectives distinctes qu'à quelques mètres. Ce changement de direction était des plus absurdes, mais objecté, personne n'a osé. Hermann sait toujours ce qu'il fait. Et il le savait. Moins d'une demi-heure et il s'est arrêté. De toute façon, impossible d'avancer plus loin. C'était à l'extrémité du raidillon, une étroite saillie en impasse, juste assez large pour nous y tenir groupés. Geste sec, il a ordonné la halte. Empaquetés de nos fourrures, hors d'haleine d'avoir si vite grimpé, d'un seul élan, on n'a plus bougé. Même le cheval ne bronchait. Oreilles rabattues, croupe basse sous sa couverture. D'une échancrure d'arbres, on dominait l'entier du vallon par où nous étions venus. Là, Hermann s'est posté, accroupi, son fusil au creux du coude. Chini, assis à son côté, si droit qu'on eût dit de granit sa belle fourrure de husky. Et nous avons attendu. Quoi ? On ne savait. Lui, oui. C'était si parfait silence que le moindre craquement proche ou lointain semblait un fracas détonnant. Bien qu'engourdi, j'en tressaillais. Les grands corbeaux tournoyaient noirs très bas en survol de la combe, sans un cri. Je ne sais au bout de combien de temps ils sont apparus. Tout en bas, à l'entrée du défilé, deux nains s'enfonçant dans la neige sur nos empreintes fraîches. Sans bardac, comme nous, ils avaient marché plus vite, normal. Deux, me suis-je dit. Où est le troisième ? Ils se sont arrêtés, ils ont déposé tranquillement leur paquetage, ont armé leurs fusils. Examinant nos traces, inspectant alentour à la jumelle, dos à dos, ils se consultaient. Du tranchant de la main, Hermann nous a intimé silence, immobilité. Puis, d'un soudain essor, les corbeaux ont disparu à tire-d'aile. Puis, chut, zik, zik. Grêle de ricochets dans les arbres, détonation en rafale, une déflagration irréelle, feutrée et comme ralentie par l'éloignement, sitôt dupliquée par son écho fracassant. C'est dans notre direction qu'il mitraillait, vers le promontoire où nous étions réfugiés. Pas vraiment au jugé, tir ciblé au contraire, bien groupé en guise de semonce, d'ultimatum, sans sommation, sans reddition. Le silence est retombé. Ils rechargeaient, sans hâte, sûrs de leur coup. Hermann, accroupi au bord du vide, n'avait pas eu un sursaut malgré le vacarme. Pas armé son fusil, pas un mouvement. Nous, pareils, pétrifiés hors du temps. Temps gelé, sans avant ni après, sans histoire. Dans cet intermède où il ne se passait rien à vitesse paradoxale, la situation a changé du tout au tout. Il n'était plus seul. Deux chasseurs de primes armés de la neige aux genoux. Cinq, et puis huit personnes entières étaient là, surgies en même temps et de nulle part à l'oreille, en bas des pentes, au creux de la combe. Huit loups, puissants, gris et blancs, torses d'hommes sombres, silhouettes de fauves découpées sur la neige, mais de tête claire, épaulés à l'échine musculeuse, sautillant avec une grâce de danseuse, leurs petits pas de côté, puis à l'arrêt, comme s'ils réfléchissaient en gens de raison. Soudain, comme un seul, fonçant sur les nains qui tiraient en pagaille, en défense cette fois, de visée trop courte, désajustée à la cible multique, attaquant de toutes directions. déjà assaillis au corps à corps d'hommes plus grands qu'eux, les renversant sous leur meute, on n'entendait ni hurlements que font les loups dans les films, ni cris de terreur, et puis râles étranglés que pousse la proie fouaillée au croc, lacérée, déchiquetée en dépit de son cuir et de ses fourrures. Cela a duré si peu qu'on eût dit une hallucination au lieu de la réalité. »

0: Eh bien, c'est haletant, dis-moi. Les extraits illustrent bien ce que tu voulais nous faire comprendre de l'écriture d'Anne-Marie Gara. C'est une langue de conteuse, plutôt envoûtante, qui mêle des écritures différentes. Et à travers le dernier extrait que tu viens de lire, là, ça nous donne envie d'en savoir plus sur la suite de l'aventure et de la quête.
1: Et c'est pas fini, oui. Ben, j'espère que ça vous donne envie.
0: C'est le but.
1: Alors, c'est vrai que moi, le Grand Nord-Ouest, c'est vraiment un grand roman. Un western où se côtoient mythes, légendes, croyances, héritages, où la nature s'étale tantôt sauvage, tantôt bienveillante, où le regard touchant d'une fillette sur sa mère et sur le monde bouleverse, et où le rêve s'insinue dans le réel et vice-versa.
2: Alors c'est aussi l'immersion dans la vie des Indiens Gwich'in qui sont victimes, comme beaucoup d'Indiens, des méfaits de la civilisation et par là d'une réflexion passionnante sur l'altérité.
1: Oui, tout à fait. Et c'est aussi, puisqu'on parle d'aventure, une aventure littéraire. Car Anne-Marie Gara se montre virtuose dans l'art d'associer les propos des deux personnages. Elle malmène la chronologie. C'est parfois un peu complexe. En fait, elle est exigeante. Elle demande beaucoup à son lecteur. Ouais. Mais le pouvoir évocateur des mots l'emporte.
0: Et je comprends qu'à travers vos témoignages, là, c'est à la fois une lecture passionnante, voire même envoûtante, mais déroutante aussi.
1: Exactement, oui, c'est surprenant. C'est vraiment, c'est teinté d'images, de couleurs, de sons, c'est la cruauté, la beauté, la tendresse, la réflexion. On se croirait un peu dans un univers de Jack London.
0: Ah oui, ça peut évoquer un peu.
2: Tout à fait, oui, on y pense.
0: En tout cas, un grand merci de nous avoir fait partager cette découverte. Tu nous redonnes les références du livre, s'il te plaît.
1: Bien sûr. Donc, c'est Le Grand Nord-Ouest d'Anne-Marie Gara, G-A-R-A-T, qui a été publié chez Actes Sud en 2018 et qui est sorti en version poche Babel de chez Actes Sud en août 2020. Donc, normalement, dans toutes les bonne bibliothèque, vous devriez le trouver.
0: Voilà.
1: Mais les libraires sont capables peut-être de les retrouver. Enfin, voilà. Faut chercher un peu, faut mériter. Allez.
0: C'est une lecture qui se mérite.
1: Voilà,
0: absolument. Eh bien, merci pour cette découverte, Catherine. Et puis, eh bien, bonsoir à toutes les deux.
2: À
0: bonsoir
2: bientôt.
0: À nos auditeurs. Et à très bientôt.
1: À bientôt. Au revoir.

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0: pas d'oiseaux, près d'une eau fustigée par des haies repoussantes, s'élabore. Un nid de fuite et d'inaction. L'écureuil se tient dressé, les pattes de son rire tranchent l'obscurité ouverte. Sous le couvert des champs turbulents, concert d'étendards flottants. Les mousses adoptent les peaux gorgées. Quelqu'un retourne les dentiers des nues. Offrant un pot de terre, la taupe aiguise ses ouïes au tranchant des herbes folles et cingle l'air de sa corde qui épouvante le vent. L'enfant seul, livré à sa divagation, tient serré dans son poing un atout qui écaille la mer.
1: C'était Ficro du collectif Slamdi Slam Blois.

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0: Midi et demi, ravi de vous retrouver en direct et en studio ici pour le Shaker, l'agenda culturel et social de Studio Zef pour le Blaisois et le Vendômois et puis pour le Loir-et-Cher. Plus généralement, j'ai avec moi trois personnes en studio, je suis ravi de les accueillir. On va commencer par la petite nouvelle, notre volontaire en service civique qui commence son premier Shaker, qui sera l'animatrice principale donc du Shaker comme chaque année. Donc c'est la mission des volontaires en service civique ici à Studio Zef, la préparation et la co-animation du Shaker. Bonjour Dalila.
1: Bonjour.
0: Eh bien écoute, ravi de t'accueillir au sein de Studio Zef donc pour cette saison. C'est toi donc qui pilotera et qui accueillera les invités du Shaker. Les invités du Shaker d'ailleurs cette semaine, ils sont deux. Bonjour Clément.
2: Salut Thomas.
0: De la maison de Bégon. Alors c'est pas toi qui va prendre la parole trop aujourd'hui, mais
2: non,
0: t'es quand même
2: trop
0: là parce que tu es le réceptacle de cette soirée de concert.
2: Tout à fait, ouais. On accueille l'Urban Jam samedi soir.
0: On va en parler de l'Urban Jam avec Sébastien. Salut Sébastien.
3: Salut Thomas, bonjour à tous.
0: Merci donc d'être là, on va parler donc de l'Urban Jam. On a un quart d'heure pour en parler donc dans quelques minutes. On va commencer comme toutes les semaines avec l'agenda culturel. C'est parti pour une première salve d'événements donc à découvrir ce week-end et toute la semaine prochaine. On commence avec de la peinture intuitive. Corinne Benedek propose des ateliers de peinture intuitive samedi 10 octobre de 16h30 à 18h et vendredi 23 octobre de 16h30 à 18h également. Vous pourrez avoir des temps d'échange autour de vos besoins, une courte relaxation pour apaiser le mental et de la création en peinture acrylique inspirée par vos intuitions. Vous pourrez ensuite partager vos expériences avec les autres participants en fin de séance. Vous pouvez contacter donc Corinne à corinne.lartensoi, lartensoi@gmail.com. La séance coûte 25 euros avec des places limitées et une réservation obligatoire. Ça se passera au Grenier de Vineuil, donc route de Chambord, samedi 10 octobre et vendredi 23 octobre à partir de 16h30.
4: Le Loup Perché propose une marche du temps profond qui est une balade comptée de 4,6 km dans Vendôme qui raconte les 4,6 milliards d'années de l'évolution de la Terre. Elle dure 3h30 et c'est gratuit mais limité à 15 personnes. Alors assurez-vous de pouvoir être présent et disponible durant toute la durée de la marche. C'est le samedi 10 octobre de 15h à 18h30.
0: Et puis ça n'aura échappé à personne dans Blois, ce sont les rendez-vous de l'histoire qui ont commencé. Alors on passerait 2 heures à détailler tout le programme. On va vous sélectionner 3 petits événements qui nous ont été signalés. D'abord, une table ronde organisée par Amnesty International intitulée « Le commerce des armes est-il compatible avec le respect des droits humains ?» Grande question. Ça aura lieu dimanche 11 octobre au campus de la Chambre de Commerce et d'Industrie. Ce sera de 9h45 à 11h15 dans le cadre donc de la thématique des rendez-vous de l'histoire qui concerne les marchands cette année.
4: Ensuite, l'historienne Julie Verlaine s'intéresse aux femmes galéristes et à leur place dans un marché de l'art longtemps raconté à travers ses figures masculines. Cet événement se passe le vendredi 9 octobre 2026 à 11h à l'atelier Saint-Gervais-la-Forêt et c'est sans réservation.
0: Et puis une table ronde également, une conversation entre l'historien Christian Delage, la réalisatrice Jeanne Maximenko-Dovitch et la directrice de la télévision publique ukrainienne qui seront réunis autour du travail sur la manière dont la guerre en Ukraine est documentée et diffusée. L'événement aura lieu samedi 10 octobre de 16h à 17h15 et ce sera au centre de la résistance, de la déportation et de la mémoire à Blois. Donc ça s'appelle Filmer et archiver la guerre en Ukraine. Le reste de la programmation pléthorique des rendez-vous de l'histoire est évidemment à retrouver sur le site internet rendez-vous-de-l'histoire.com. Et puis c'est la semaine d'information sur la santé mentale aussi. Les semaines d'information sur la santé mentale qui se déroulent depuis le 5 octobre. Pour l'occasion, le GEM est venu nous rendre visite, une petite visite en studio il y a quelques jours pour enregistrer une petite interview, présenter le GEM et les animations autour de ces semaines d'information sur la santé mentale. On écoute ce petit magnéto, cette petite interview enregistrée donc en studio il y a quelques jours. Eh bien, on se retrouve avec 4 membres donc du GEM Amila, le groupe d'entraide mutuelle un des deux groupes d'entraide mutuelle de Blois. Est-ce que vous pouvez vous présenter ?
5: Donc bonjour, je m'appelle Stéphane, je suis le président de l'association.
6: Bonjour, je suis Véronique, je suis adhérente au GEM Amila depuis 15 ans et secrétaire de l'association depuis de nombreuses années.
7: Bonjour, je m'appelle Robert et je suis adhérent au GEM depuis 3 ans.
8: Bonjour, je suis Thali, l'animatrice.
5: Donc le GEM Amila est un groupe d'entraide qui fêtera ses 20 ans l'année prochaine, groupe d'entraide mutuelle qui a ouvert ses portes en 2007. Amila, qui veut dire un ami est là, était une association qui existait avant la création des GEM et qui a fusionné en 2008 avec le GEM. Le but de l'association est de permettre à des personnes isolées et en souffrance psychique et psychologique de retrouver un lien social. Le GEM Amila dispose de deux locaux, un à Blois et un à Romorantin, ainsi que de trois animatrices salariées. Les adhérents participent à l'élaboration du planning mensuel en proposant différentes activités et sorties, jeux de société, cuisine, loisirs créatifs, visites de châteaux, sorties avec pique-nique et jeux de plein air.
6: Les adhérents sont très bien représentés au niveau du conseil d'administration et sont très actifs. Et donc les prises de décision se font au niveau du conseil d'administration et les adhérents donc y participent.
7: Je suis au GEM depuis 3 ans et je fais beaucoup d'activités comme les sorties au restaurant, les visites de châteaux. Et sans le GEM, je n'aurais pas connu les autres moyens de loisirs comme le lac de la Passionnière, le port de la Creusie et le parc des Mets.
5: Donc moi, je suis au GEM depuis 2 ans et demi, président depuis presque 1 an. Et le GEM m'a beaucoup apporté car j'étais vraiment en isolement chez moi et en dépression complète. Et le GEM m'a permis de sortir de cela, de voir du monde, de connaître des gens, de faire des activités qui m'aident beaucoup au quotidien.
6: Le GEM Amila m'a beaucoup apporté, il m'a permis de rompre l'isolement. C'est un soutien moral au quotidien. On y fait plein d'activités et de sorties et je m'y suis fait de nombreux amis. C'est vraiment un super endroit pour aller mieux.
0: Combien y a-t-il d'adhérents au GEM à Blois, au GEM Amila à Blois ?
8: Il y a une 40aine d'adhérents sur Blois et une 20aine sur Romorantin.
0: Donc vous êtes venu dans le cadre donc, des SISM, puisque ça dure une 15aine de jours. Est-ce que vous pouvez nous expliquer ce que c'est donc les SISM ? Parce que c'est l'acronyme un peu barbare, mais il y a un vrai projet derrière.
8: Les SISM, c'est les semaines d'information sur la santé mentale. Ce sont plein d'actions qui ont lieu dans le département, dans tous les départements. Et on parle de la santé mentale par des ciné-débats, par des expos, par différentes actions. Nous, au GEM, on va en parler par 3 actions. On a une porte ouverte qui a lieu le 7 octobre. Nous avons aussi une action qui s'appelle la Grande Lessive. La Grande Lessive, c'est une action qui a lieu partout en France et dans le monde à la même date, au même moment. Et c'est le fait d'exposer des œuvres sur un fil à linge à l'extérieur. Donc c'est des œuvres éphémères qui s'en vont avec le vent et la pluie. Et là, le thème de la Grande Lessive est photo et graphie, qui rejoint un peu le thème de la SISM, qui est « Ouvrons-nous aux arts ». Donc, on a œuvré pour des expos sur le Land Art. Land Art, c'est recréer des visages, des formes avec des éléments naturels de la nature. Donc, on a été faire un Land Art au lac de la Pinsonnière. On avait fait un travail collectif et après, on va le travailler pour pouvoir faire d'autres formes de ce qu'on a créé. Et on a en parallèle aussi photographié tous les graphes de la ville de Blois qui sont peints sur des compteurs électriques, sur des façades d'immeubles. Donc tout ça va être exposé pour la Grande Lessive devant le local qui est 1 rue Alain Gerbeau. Donc vous êtes invités à venir voir cette exposition ouverte à tout le monde.
0: Et donc on rappelle donc pour la Grande Lessive, il y a donc certaines des photos qui ont été prises d'œuvres existantes, comme vous disiez, donc sur les graphes, et certaines photos que vous avez prises vous-même, des œuvres que vous avez réalisées vous-même, c'est ça ?
8: C'est ça. Enfin, c'est toujours des photos qui sont prises par les adhérents qu'on doit afficher en format A4.
0: Et donc, sur Blois, c'est tout ce qu'on pourra découvrir pendant cette semaine.
8: Pour nous, concernant le GEM Amila, après, vous avez plein d'autres actions que vous pouvez retrouver sur le SISM 2026. Mm-hmm. Et vous avez plein des communes comme Vineuil, Pont-le-Voix, Vendôme. Enfin, il y a plein de communes où ils font des expos, des ciné-débats. Plein de choses.
0: Très bien. Eh bien, merci beaucoup. Comment on fait pour rejoindre le GEM Amila ? Est-ce qu'il y a un numéro de téléphone, une adresse mail pour des personnes qui pourraient être intéressées, qui sont dans des cas où ils pourraient être accompagnés ?
8: Oui, pas de souci. Alors, le numéro de téléphone, je vous donne le fixe, le 02 54 46 26 74. Donc voilà, pour des personnes qui veulent découvrir, on fait un premier rendez-vous, on explique un petit peu l'organisation d'un GEM, ce qui est fait et ce que ça peut apporter aux personnes. Après, les personnes, s'ils veulent venir, ils ont un mois d'essai pour découvrir les différentes activités. Et au bout du mois, si elles veulent continuer, elles vont adhérer à l'association.
0: Merci beaucoup. Donc, on aura aussi l'occasion à Studio ZEF de reparler de la SISM, puisqu'il y a beaucoup d'événements sur le département. Et on ne manquera pas dans nos émissions de rappeler tous les événements qui y viennent. Merci beaucoup à vous quatre. Donc,
6: merci,
0: Stéphane,
6: merci.
0: Véronique, Robert et Thalie d'être venus dans ce studio pour parler de la SISM et du GEM Amila. Voilà pour donc cette interview enregistrée il y a quelques jours avec les adhérents du GEM Amila. Je rappelle donc qu'il y a beaucoup d'animations en Loire-et-Cher qui sont prévus donc entre le 5 et le 18 octobre. Rendez-vous sur www.semaine-santé-mentale.fr pour découvrir donc tout ce qui est proposé en Loire-et-Cher autour des semaines d'information sur la santé mentale. On fait un dernier événement avant de faire une pause musicale pour retrouver ensuite nos invités. Dalila.
4: Oui, le théâtre de l'Aparté à Vendôme vous propose un concert fait par Encore ton écho, qui est un groupe de musique avec une chanteuse, un guitariste et une violoncelliste, qui propose de refaire et retravailler et redécouvrir ainsi les chansons de Alain Bashung. C'est le vendredi et samedi 9 et 10 octobre à 20h30, l'entrée est de 10 euros. Le but est de redécouvrir les chansons connues mais aussi moins connues d'Alain Bashung pour lui faire un hommage.
0: Eh bien, on va s'en faire une connue quand même, parce que ça fait toujours plaisir, Alain Bashung, qui est souvent, on en parlera peut-être après, voilà, cité en exemple pour certains rappeurs notamment. Eh bien, on écoute donc La Nuit Je Mens, puisque la soirée s'appelle Encore ton écho, et c'est dans cette chanson que cette phrase est citée. On se retrouve donc dans 4 minutes après Alain Bashung pour parler avec nos invités. À tout de suite.
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1: Voilà pour le jingle produit par Seb.
2: Produit par, par Mousse, le président de l'association Yalla en avant qui représente cet événement.
1: Eh ben, on va en parler donc de l'Urban Jam qui se tient donc à la maison de Bégon ce samedi soir. Est-ce que tu peux te représenter déjà, Seb?

0: Est-ce que tu veux avais des questions?
1: Là, pour l'instant, j'en ai pas, mais ça va venir.
0: Eh ben, est-ce qu'on peut présenter donc c'est un concept itinérant, ouais. Et donc comment Blois est arrivé dans le...
2: Bah, je suis maintenant moi Blois.
0: T'as candidaté en fait, c'est ça?
2: Ouais, ouais, en fait, j'ai été tapé à la porte, j'ai été
3: à la porte de la maison de Bégon.
2: Voilà, et puis j'ai été très amicalement reçu par Hassan et Clément par la suite, et puis on en est là tout simplement. Hein. Voilà.
0: Il y a une, t'en parlais un petit peu avant de prendre l'antenne, Clément. Il y a une culture rap à la maison de Bégon. C'est des soirées concerts que vous faites le hip hop. Hein.
4: Alors nous c'est enfin rap hip hop oui un peu, mais rap non, pour nous c'est une première.
0: Ouais.
4: Et on est très heureux d'accueillir l'Urban Jam avec Seb et toute son équipe.
0: Il y a quand même du coup une marque qui va peut-être fédérer un petit peu.
4: Ah ben, on espère. Ouais, on espère que ça va prendre et que ça va fédérer. Plein de monde, ouais, complètement.
0: Ouais. Mm. Ok. Et donc, alors, c'est quoi le concept de la soirée?
2: Alors, le concept, il y a des showcases.
0: Ouais.
2: Mais quand même, le concept numéro un, c'est de faire venir tous les MC du secteur et des alentours, débutants ou pas, d'ailleurs, pour tenter leur chance. En montant sur scène. Hein.
0: C'est une scène ouverte en fait.
2: C'est une scène ouverte, okay. Un petit peu, mais avec il y a quand même une imposition. On vous impose une instru en fait. Mm-hmm. On vous impose une production sur laquelle vous devez rapper et vous avez une production à vous sur laquelle vous rappez ou vous vous sentez à l'aise pour faire voir si vous n'êtes pas à l'aise sur la production qu'on vous propose. Il n'y a pas d'excuse. Vous avez quand même la vôtre pour faire valoir votre talent.
0: Ok, il y a une piste de secours quand même.
2: Absolument.
0: Ouais, okay.
2: Et donc, par rapport à ça, il y a évidemment des gains. Donc, c'est soutenu aussi par la Secret Boutique. Ce sont des anciens rappeurs qui sont là, installés depuis très longtemps sur Paris. Ce sont les partenaires de l'Urban Jam. Il y a un lot de merch à gagner. Je crois que c'est 100 ou 150 euros de merch offert par la Secret Boutique. Et il y a 30 minutes de showcase pour le vainqueur, donc du coup du contest. 30 minutes de showcase à gagner dans la prochaine ville de l'Urban Jam.
0: Okay.
2: Donc si par exemple c'est intéressant pour les artistes de pouvoir sortir de chez eux justement et de pouvoir se produire ailleurs, Urban Jam il a fait déjà pas mal de dates, pas mal de villes, Paris, Lille, ils ont fait les capitales, hein, Bruxelles, Suisse, non, ça commence
0: à être une grosse machine.
2: Ça commence à tourner un petit peu, ouais, comme ouais. On dit. Donc voilà, après on va essayer de continuer de développer ce truc là un petit peu dans le secteur à la hauteur de nos capacités, tout simplement.
0: Est-ce qu'on sait, pour terminer sur ce concours, pardon, ouais. Où sera la prochaine ville?
2: Je sais pas encore, j'ai okay. entendu Paris, j'ai entendu, enfin, il y a toujours, tu sais, il y a toujours 2-3 dates qui tournent en amont, mais ça, c'est l'organisateur Mousse, qui gère tout ça et qui, voilà.
0: Ok. Et est-ce que tu peux nous parler des invités qui seront sur scène?
2: Doc Black.
0: Ouais.
2: Doc Black, c'est un rappeur, pareil, ça fait très très très longtemps. Il est sur Paris maintenant, il tourne beaucoup. Il est tout le temps en train de tourner, même j'ai envie de dire, il est en train de monter sérieusement. Et puis moi, c'est quelqu'un que j'affectionne particulièrement. On a beaucoup travaillé ensemble sur plusieurs dates. On se connaît depuis très longtemps et c'était logique pour moi de le voir apparaître sur ce show. Et puis Kassem, on va pas présenter.
3: On présente plus.
2: Voilà, on présente pas Kassem, quoi. Je veux dire, voilà, tout simplement. Et puis moi, je suis là puisque je suis un petit peu maintenant du secteur depuis ouais. quelques années maintenant. Et j'essaye de représenter un petit peu ce secteur sans faire de sectarisme.
4: Kassem qui était déjà passé chez nous avec Demi-Portion.
2: Absolument.
4: C'était une production.
2: Il y a 2-3 ans,
4: Château
2: d'eau.
4: Un peu plus, je crois.
2: Un peu plus, ouais, j'en ai entendu
4: production
2: parler.
4: Production Château d'eau, ouais. Ouais. Vous avez accueilli chez nous.
2: Et donc voilà, on espère qu'on va faire un petit peu de monde quand même. Voilà.
4: Ouais. Après, n'hésitez pas à venir sans vous inscrire, hein, juste profiter de la soirée.
2: Exactement.
0: C'est ça. Donc, voilà, j'allais
4: parler. On n'est pas obligé de prendre le micro. Et...
0: J'allais parler de la billetterie. Donc, l'inscription pour participer au contest est gratuite. Elle est payante.
2: Me semble-t-il qu'il y a une inscription.
4: 5
2: hein.
4: euros.
2: 5 okay. euros. Oui. Voilà. Me semble-t-il qu'il y a une inscription pour participer au contest.
0: Et il y a une billetterie.
4: 5 euros de l'entrée.
0: C'est 5 euros l'entrée et 5 euros pour participer.
2: Voilà.
0: Ouais, ça. Ok, ça marche. Ok. Ouais. Mais on peut venir donc juste voilà.
2: Alors en fait, c'est les inscriptions. Ouais, tu peux venir bien sûr
0: en tant que spectateur,
2: absolument. Mm-hmm. Mais pour le contest, en fait, les inscriptions en amont, je pense qu'elles sont obligatoires okay. puisqu'il y a cette histoire de production que
0: ouais.
2: tu dois que tu dois
0: et
2: transmettre.
0: D'être informé,
2: absolument.
0: Okay.
2: Absolument. Donc voilà.
0: Ok.
4: Et inscription sur
2: la billetterie.
4: Par mail pour s'inscrire.

0: Ouais, par mail, mais j'ai pas, c'est relayé sur les
1: urbanjime@outlook.com.
0: Ah ben voilà.
2: Il y a le lien sur le site de la maison de Bégo, oui, sur la page.
1: Tout à fait.
2: Dalila, t'avais une question.
3: Oui, pour déterminer le vainqueur, est-ce que ce seront vos invités qui serviront le jury ? Est-ce que vous avez un jury
0: déterminé ? Absolument. Les jurys, c'est Kassem, Doug Black et moi-même.
3: Ok.
0: Du coup, ceux qui font les showcases là-bas, en fait, font office de jury.
3: Est-ce que c'est votre première fois d'être le jury du...
0: C'est la seconde fois.
3: Ok.
0: En ce qui me concerne, les autres, je pense que je sais pas s'ils l'ont déjà fait. Je sais pas. Je ne peux pas parler en leur nom.
2: Et est-ce que, j'imagine. Alors, c'est parce que le hip-hop se prête beaucoup au freestyle. Il y aura aussi, j'imagine, du freestyle. Est-ce que vous envisagez, Kassem, Doc Black et toi, de venir et d'improviser,
0: Les shows, ils sont réglés. En fait, il y a 30 minutes de showcase par artiste.
2: Ouais.
0: Je pense que le déroulement, ce sera le contest en premier.
2: Mm-hmm.
0: Ensuite les showcases,
2: ouais.
0: Et après le showcase on donnera le résultat des contests.
2: Ok,
0: tout simplement.
2: Marche. Très bien.
0: Voilà.
3: Il me semble que c'est la deuxième édition de Urban Jam.
0: Alors c'est la deuxième saison.
3: Ok.
0: C'est la deuxième édition de la deuxième saison.
3: Ok. J'ai pas tout compris, mais ça va.
0: C'est comme une série sur Netflix.
3: Ok. Et est-ce que il y a beaucoup de personnes qui participent souvent et qui...
0: En général, il y a toujours eu entre, on va dire, 6 et 15 inscrits, quoi.
3: Okay.
0: On va donner une fourchette un peu large, mais ouais, c'est quelque chose qui commence à se faire vraiment un petit nom.
3: Okay.
0: Et il y a des gens qui viennent parfois d'assez loin pour participer à ce truc-là. Donc voilà quoi.
2: Okay. L'aspect communautaire et un peu de niche quand même du hip-hop et
0: ce
2: genre de choses fait que les gens sont prêts à se déplacer d'assez loin pour venir voir ce genre de soirée où il y a des personnes qui peuvent émerger très vite. Ouais.
0: Absolument, absolument.
2: Ok, des choses à rajouter Clément et Seb, on a fait le tour de l'Urban Jam.
0: Merci à la Maison Bégon, merci à Clément, à Hassan, à toute l'équipe, l'organisation de nous accueillir, merci à toi
2: de toujours
0: nous relayer et nous accueillir avec un si grand cœur. Et puis on vous donne rendez-vous bien sûr le 10 octobre, n'hésitez pas, à partir de 20h, vous pouvez même venir un petit peu avant. Venez avant, comme ça vous êtes sûr de rentrer.
2: Pour profiter d'un bon son hip-hop et peut-être voir des talents de demain qui vont éclore ici à Blois. Donc rendez-vous ce samedi à la Maison de Bégon. Merci les gars, et on va s'écouter un morceau de Kassem ou Wapalek.
0: Wapalek.
2: Kassem Wapalek.
0: Quand on fait la liaison.
2: Très bien,
0: t'as bien compris.
2: Ah oui, d'accord, je l'avais cru et je l'avais pas prononcé. Ça a tout son sens maintenant.
0: T'as bien la référence.
2: Le morceau s'appelle Des chiffres et des lettres et donc il sera présent sur la scène de la Maison de Bégon ce samedi. Merci les garçons.
0: Merci à vous.
2: On se retrouve tout de suite après pour la suite et la fin de notre shaker.
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0: Voilà pour l'Urban Jam de samedi à la maison de Bégon qui se déroulera à partir de 20h. On vient d'écouter Kassem Wapalek, des chiffres et des lettres. On continue notre agenda, on termine notre agenda. On va parler d'art maintenant avec la galerie Dominique qui inaugure l'exposition réunissant les collages de Jean-Marc Aviola, les peintures de Patrick Delattre et les photographies de Dominique Hermier. Cela se passe donc samedi soir à partir de 18h à la galerie Dominique, c'est rue du Commerce à Blois. Les trois artistes susnommés seront présents sur place dans le cadre de l'exposition Notre monde d'objets, nos ruines. C'est sur entrée, c'est entrée. L'entrée est libre sans réservation.
1: On propose aussi un spectacle de contes avec Patrick Fishman qui présentera à Chitney son voyage conté et musical dans les traditions amérindiennes. Ce sera le samedi 10 octobre à 17h à la bibliothèque de Chitney. Le spectacle est tout public à partir de 6 ans et c'est gratuit. En revanche, une réservation est conseillée. Vous pouvez les contacter au 02 54 70 46 12 ou sur l'adresse mail bibli.chitenay@gmail.com, chitenay avec un E.
0: Il y aura une fête de l'agriculture paysanne proposée par la Confédération paysanne du Loir-et-Cher. Ça se déroulera ce samedi donc à la pépinière La Pensée Sauvage de Marie Vaquez. Ce sera à Blois. Ça sera à partir de 15h30 et jusqu'à 22h. Et cette fête aura pour thématique la place des femmes dans le monde agricole. Voilà, donc rendez-vous samedi à la pépinière La Pensée Sauvage de Blois.
1: L'association Vendômoise 41 images par seconde propose sa deuxième mini-édition de la Nuit du cinéma le samedi 10 octobre à partir de 17h au Minotaure de Vendôme avec des films en stop-motion. Il y aura par exemple Wallace et Gromit, King Kong et Evil Dead 2. C'est 5€ le film et 12€ les 3, hors buvette et restauration. Les billets sont à réserver sur place ou sur le Hello Asso de l'association.
0: Et puis on termine évidemment en musique comme d'habitude. Alors c'est un concert qui aura lieu samedi 17. On vous en parle normalement plutôt dans le on vous en aurait parlé plutôt dans le shaker de la semaine prochaine, mais les places commencent à partir, il n'en reste pas beaucoup. Donc on vous encourage à, si vous êtes intéressé, à le faire dès maintenant. C'est pour ça qu'on vous en parle. Ce sera le concert d'Elisa do Brasil ce samedi 17 octobre donc au château d'eau de Blois. Ce sera à partir de 22h, je crois. Oui, c'est ça, à partir de 22h, c'est une soirée tardive puisque ce sera de la musique électronique jusqu'à 4h du matin et donc exceptionnellement la soirée est interdite aux mineurs. Elisa do Brasil, une grande prêtresse de la musique électronique qui tourne partout dans le monde. La soirée est proposée en association avec Cartel 41 qu'on connaît évidemment très bien ici à Studio ZEF et sur le Blaisois qui se produiront en première partie donc d'Elisa do Brasil. Donc le château d'eau, c'est évidemment au château d'eau comme souvent ces grandes soirées. Voilà pour ça, on se quitte avec un mix d'Elisa do Brasil. Le Shaker est désormais rediffusé le vendredi à 17h et accessible en podcast partout et quand vous voulez. C'était bien Dalila, ça a été ?
1: Oui, c'était bien.
0: Eh bien voilà, on aura le plaisir de t'écouter donc durant une partie de cette saison radiophonique sur Studio ZEF. Merci à tous et à toutes de nous avoir écoutés et à très vite dans le Shaker et sur les autres émissions de Studio ZEF. Salut à tous.

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0: Yes, Massive & Crew, auditrices, auditeurs. Vous êtes bien branchés sur la meilleure des fréquences, 91.10 FM à Blois, 91.7 à Vendôme. Vous êtes bien branchés sur la meilleure des fréquences, Studio Zeph, dans la seule émission de reggae sur les ondes hertziennes du Loir-et-Cher, Redeem Station. Bonsoir à toutes et à toutes. Greetings Massive, j'espère que tout va bien pour vous, nous ça va. Bon, aujourd'hui il fait pas beau, mais c'est pas grave, dans le studio il y a toujours le soleil, généralement c'est celui de la Jamaïque, mais aussi celui de partout de cette terre là où il peut rayonner. En tout cas, il rayonne tranquillement tous les vendredis avec mon gars Boubou.
1: Salut tout le monde.
0: Ça va mon Boubou?
1: Ça va et toi?
0: Il rayonne pareil avec mon gars Marius. Ça va Marius?
2: Yes, salut. Yes, salut.
0: Il rayonne avec mon gars Jayan.
3: Yes,
0: I. Yes, I. Moi-même, c'est Lecta Donio pour vous servir en bonne vibration comme d'habitude. En tout cas, on va se mettre bien, 2 heures de reggae music non-stop, 18h, 20h, ça c'est le vrai créneau. Bon, des fois on fait un peu de rab, je dis pas que ce soit qu'on en fasse beaucoup, mais on va sans doute déborder un petit peu, ça c'est sûr et certain. Avec Bouiboui, on s'occupe de la partie reggae francophone, avec le gars Marius, on fait le tour du monde, avec Jayan, on s'arrête sur un artiste chaque semaine, et avec moi, on essaye de ratisser large, large, large, voire même très large. Nord, Sud, Est, Ouest, grosse dédicace à tous les massifs à l'écoute. Une grosse dédicace, une spéciale dédicace à tous ceux qui sont déplacés la semaine dernière à Marche Noire. C'était bien Wicked and Wild avec Alex Paquette et les Insulaires. T'inquiète qu'ils étaient opérationnels, ils étaient chauds comme la lave. Chauds comme la lave, comme les Taillas aveux qui étaient chauds comme la lave. De toute façon, ils étaient à domicile, donc ils étaient obligés d'être chauds comme la lave. C'était bien chambé aussi l'eau. Grosse dédicace à tous ceux qui sont déplacés là-bas, là, du côté de la Beauce, là. À Marche Noire, c'était Wicked. Le bar, il a bien, bien tourné. Les gens étaient chauds, chauds, patates. Ils ont tous bien dansé. C'est tous bien kiffer le son, tous bien écouter les lyrics. Et ça fait plaisir. Ça va Marius?
2: Ouais, ça va, impeccable.
0: Ça va Boubou?
1: Mais très bien, j'ai passé une excellente semaine. J'espère que c'est le cas pour vous tous.
0: Ok, ça va mon Jayan?
3: Très très bien, quand je suis avec vous, ça va.
0: Ok,
1: bon, il est mignon.
0: Alors, tu nous as choisi qui comme artiste cette semaine, Jayan?
3: On va se pencher sur Hyjaman Levy.
0: Ah, pareil, un Jamaïcain.
3: Ouais.
0: Un vieux de la vieille.
3: Un vieux copain de Robert Nesta Marley.
0: Ah, donc ça fait plaisir. Avec Marius, c'est le tour du monde. On évolue dans l'alphabet. On est rendu à quelle lettre cette semaine?
2: Lettre S. Et Boubou me disait que c'était une lettre cool. C'est vrai que c'est une lettre cool parce qu'il y a plein de pays. Eh ben, je suis à peu près certain que le pays que j'ai sélectionné, je ne l'ai jamais fait. Ah. Alors, il y a un artiste que j'ai déjà joué dans un featuring avec je ne sais plus quel autre artiste de je ne sais plus quel pays. Si je vous dis Dynamic, est-ce que ça vous parle de quel pays?
0: Oui. Dynamic, ouais, c'est le Soudan du Sud.
2: Le Soudan du Sud, exactement. Un tout jeune pays créé en 2011. Donc, je me suis intéressé à ça en pensant à Dynamic. Je savais qu'il avait sorti des trucs assez récemment.
0: T'as jamais fait le Soudan?
2: Non, mais par contre, j'ai déjà joué Dynamic qui était en featuring avec un mec de l'Ouganda ou un mec de, je crois que de l'Ouganda peut-être.
1: Ah oui, mais ça me parle, Ouganda. Ouais.
0: Alors, Dynamic, ouais. Dynamic il chante, il est sélecteur, opérateur.
2: Dynamic, c'est tout.
0: Sound system.
2: Ouais, c'est un peu tout. C'est pour les Clash Addicts. C'est un des plus gros centres du monde. Hein. Le mec, il va en Jamaïque pour gagner. Quand il va là-bas, en général, il gagne ses clashs. Hein. Il a mis des valises à pas mal de gros sound system. Il en a pris aussi, évidemment.
0: Je sais pas s'il a gagné le World Clash.
2: Alors, il a peut-être pas gagné le World Clash, mais il a gagné le truc de la croisière des Marley. Là, il a gagné plusieurs fois.
0: Oui,
2: ça,
0: oui, ouais, oui, oui,
2: contre des grosses compagnies, mon pote. Hein. Ah. Et puis à côté de ça, c'est aussi un musicien. Donc c'est un producteur et c'est aussi à l'occasion un chanteur. Donc on va s'arrêter sur un ou deux titres de lui. Il sait toujours bien s'entourer, hein, grâce à sa culture du reggae et du dancehall et à ses connexions qu'il a fait dans le milieu. Il sait très très bien s'entourer et il sait très bien travailler.
0: Et je me rappelle d'un de ses sets, là, c'est marrant que tu parles de ça. Et je me rappelle effectivement d'un de ses sets à Dynamic, là, sur la croisière s'amuse, là. S'amuse dans les Caraïbes.
2: Il avait mis la tôle à Matter Horn, je crois.
0: Et le thème c'était Africa, je crois. Ils avaient un set où ils étaient obligés de mettre des tunes qui parlent de l'Afrique, des Africains,
2: ah bah,
0: etc.
2: Lui, il était facile.
0: Ah bah. Là, c'était son domaine. Hein.
2: Ah bah, il était bien. Il était bien. Et puis même même s'il faut clasher qu'avec des artistes jamaïcains, il est bien aussi, y a pas de souci. Donc ouais, on écoutera lui. Et puis pour le coup, bah lui, peut-être qu'il a insufflé un truc là-bas dans le pays, ou peut-être pas que c'est que lui. Peut-être qu'il y a un mouvement qui est monté un peu comme partout en Afrique. Hein. Donc j'ai trouvé quelques autres artistes, une nénette, c'est pas souvent, donc on va en profiter, on va en écouter une. Et puis un tout jeune artiste qui s'inspire des grandes stars du dancehall et qui est plutôt bon. Donc on va faire un petit tour de ce jeune artiste hein, qui a une vingtaine d'années.
0: Équipé sport, le Marius.
2: Ouais, ça va être pas mal ce soir, je pense. Ouais.
0: Trop chiant, mais boui, toi, c'est comment?
1: Eh ben, cette semaine, j'ai deux nouveautés à vous proposer, les amis. Le nouveau son de David Kerol, en combinaison avec Ryan, et puis le nouveau son de Maxo, un artiste que j'adore. On en parlera plus en longueur tout à l'heure.
0: Il est pas un peu dub, son morceau, à Maxo?
1: Non, plutôt non. New Roots.
0: Ah, ok, j'ai entendu. Alors, je crois que c'est un remix, ou alors, en tout cas, j'ai entendu un brand new tune de Maxo sur le label ODG, le label dub justement en l'occurrence.
1: C'est un autre que j'ai choisi.
0: Et ça se trouve, je l'ai dans la boîte. On verra ça. Si on peut rebondir là-dessus, on rebondira dessus.
2: Quoi, t'as choisi le premier single de son futur nouvel album?
1: Exactement.
2: Ouais, c'est bien beau, oui, bien joué.
0: Eh ben, bien chambé. En tout cas, mets-toi à l'aise. C'est Reggae Music qui roule. On va se mettre bien tranquillement, calmement, 91.10, 91.7. Ça, c'est dans le Blaisois, dans le Vendômois. www.studiosf.fr, partout dans le monde. Redeem Station at the control. Allez, on commence straight.
4: Mellow Mood. Oh, you mean?
0: Oh. Allez, avec les Italiens de Mellow Mood.
4: Oh.
0: Et Davoja. Écoute bien, pull up Redeem. Allez, tranquillement, calmement.

vraiment chambé, tiré du Redeem, pull-up Redeem, produit par les Mellow Mood, là, histoire de te rappeler qu'en Europe, on fait du très bon reggae music. C'était Sir Wilson, juste avant, c'était le français Davoja. On poursuit, on va straight en Jamaïque. Lui à l'époque c'était le chanteur des Raging Fire, un super band de la Jamaïque. L'artiste s'appelle Kumar Fire.

et a tiré du célèbre rhythm, du célèbre morceau de John Holt, Police and Helicopter. L'artiste s'appelle Christopher. Le morceau c'est Wanna Be Free sur le Police and Helicopter Rhythm.

Yeah. Toujours sur le même rythme, l'artiste s'appelle Singing Melody. Long time qu'on entend tourner ce rythme et surtout cette version-là, mais ça c'est bien sorti en 2026. Juste avant c'était Christopher, cette fois-ci Singing Melody, le morceau c'est Love Funk.

Un sacré zico ce Dean Fraser. La version c'est Dean in Helicopter sur le Police and Helicopter. Le fameux morceau et Redeem de John Holt. Et ben tu sais quoi, je vais te mettre l'original, mais l'original remixé par Marshall Nico.

0: janvier, on avait découvert ce rythme avec un morceau de Venzo, People Jumping. Rappelle-toi, même, je crois même que le Melody Move possède ça en dubplate, man.
1: Sûr et certain.
0: Sûr et certain. Là, c'est un super artiste que je kiffe particulièrement. Il s'appelle Mika Shimiya. Il vient de Jamaïque. Voilà, c'est le genre de roots reggae music que je surkiffe. Là, c'était Mika Shimiya et Greatest Friends. Le morceau, c'est We Are Living, produit par Evidence Music.

0: approche en mai, Sacrament, Redeem, Anthony B, Gimme the Weed, produit par Irie Height, Redeem, Rob Adam, comme ils aiment les faire, comme ils aiment les produire, comme ils mettent en avant généralement quand ils font de la scène, ils aiment vraiment ce genre de Redeem, ce genre de musique, et ça fait plaisir avec un Anthony B qui est en forme en ce moment, il y a plein de tunes d'Anthony B, respect maximum, ça fait plaisir de le voir encore comme ça sur les devants de la scène. Allez, le prochain, il a fait ses classes à Paris. Je sais pas s'il s'est déjà retrouvé dans ta rubrique. Il s'appelle Roméo K. Oui, est-ce que ça te parle?
1: Non.
0: Il s'appelle Roméo K. Et tu sais quoi? Bah, du coup, si tu connais pas, la semaine prochaine, on s'arrêtera sur un de ses albums qui vient juste de sortir. J'en dis pas plus, mais là, on va s'écouter un extrait. Le morceau s'appelle Victory History. Voilà, façon roots reggae music.

0: Chant, mais t'as vu, hein, on sent les influences Burning Spear, on sent les influences du reggae africain. Bien chanté, il s'appelle Romeo K. Promis, la semaine prochaine, on parcourt son album qui vient juste de sortir. J'en dis pas plus, on se mettra ça. Je laisserai peut-être ça, oui, j'enverrai ça cette semaine.
1: Je vais me pencher sur le dossier, comme
0: voilà, ouais, carrément, bien chanté.

Et trop charmé, Christopher Ellis qui rend hommage à la culture Sound System, la culture reggae music. Il parlait de dub, il parlait de Sound System, il parlait des grands des Sound System, des producteurs, etc., etc. Christopher Ellis avec My Sound. Allez, on big up, ils sont dans les buildings, la réunion est là, l'homme qu'on appelle Mafoué, l'homme qu'on appelle Mathieu, on est ensemble. Ah, lui en tout cas il se sent béni. L'artiste s'appelle Bingy, je crois que c'est la première fois sur les platines de Rhythm Station. I am blessed. Rastaman and Rasta Woman à l'écoute. Studio Zef, Rhythm Station.

On va laisser pull up, allez, on reste dans le thème. Le morceau c'est Aside, Thank You Lord, Big Combinaison, Bogle, Buju Banton, Damien Marley, Evidence Music évidemment.

0: bien, bien chambé. Je pense que c'est la première fois pour lui sur les platines de Rhythm Station. Il s'appelle Tijan.
1: J'espère qu'on va le revoir parce que ça chante.
0: Yeah, ça chante carrément. Le morceau, c'est Twice a Child. C'est une nouveauté, bien évidemment. En tout cas, bien, bien chambé. Façon roots reggae music, façon down tempo. On apprécie bien ça. Slowly, tranquillement, calmement. Ça fait plaisir. Vas-y, je t'en remets encore un peu.

0: Allez, le temps file, file, file. Allez, lui, il est Jamaïcain, il vit à Paris, il s'appelle Stranger Miller. En combinaison avec True Move International, le morceau c'est Black Woman. Écoute bien.
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toujours sur le même rythme, Hope Rhythm. Une production Night Shift. Juste avant, on s'écoutait Air Rise Roots avec Storms Will Come. Cette fois-ci, sur la version, c'est Utopia avec Sun Dub. On s'écoute ça tranquillement.

Obligé de pull up ça tranquillement, calmement. C'est le Hope Redeem, le morceau c'est l'art, produit par Night Shift. C'est la première fois que je les entends sur les platines de Redeem Station. C'est The Prophecy et Saya. Voilà, voili, voilou, tu sais tout. J'espère que t'as le temps de Shazam. Ça c'est brand new, ça vient juste de sortir. C'est en créole et ça s'écoute très bien. Écoute bien.

0: chamé de chez chamé.
1: Ouais, bien cool.
0: Ouais, bien bien chamé, c'est le Hope Redeem, produit par Night Shift. On a pu s'écouter dessus Rise Roots, on a écouté I Will Love avec Agenda, Public Report, Ethiopia avec Sundub. Voilà, il y en a encore d'autres. Il y a Zayna qu'on n'a pas écouté, on s'écoutera une prochaine fois. Il y a For Luck aussi sur la version, en tout cas bien bien chamé. Là, juste avant, c'était The Prophecy et Saya. Voilà, qui nous viennent de l'océan Indien, de l'île Maurice. On big up les potos de la Réunion. Mathieu et l'homme qu'on appelle Mafoué dans le studio. On est ensemble, on s'ambiance. Eh ben, tu sais quoi, ce petit morceau francophone va faire le pont avec la rubrique de Boui Boui.
2: Magnifique, quelle transition.
0: Tranquille.
2: Il est fort, il est fort. Eh ben, moi, de l'île Maurice, je te propose de faire pas mal de kilomètres et de partir direct du côté de Biarritz avec un homme qui s'appelle David Carroll, que j'ai déjà pas mal joué dans cette émission, qui revient avec un nouveau projet. Il y a quelques années, il avait sorti un morceau qui s'appelait Building Bridges, bâtir des ponts. Là, il revient avec un nouveau projet. C'est que des featuring avec des artistes français et francophones. Ça s'appelle French Bridges. C'est le troisième morceau qu'il a sorti hier. Et c'est pour le coup avec Ryan, donc qui sont eux originaires des Landes. Donc c'est une combinaison 100% sud-ouest. Le morceau s'appelle Il est l'heure, mais l'heure, tu l'écris L-E-U-R. Pas comme l'heure, le time, tu vois. Non, non, il est l'heure, L-E-U-R. David Carroll, Ryan, on s'écoute ça.

David Carroll et Tyro, voilà, le projet s'appelle French Bridges. Il y a aussi un morceau de Riquet de Sins Emilia que tu peux retrouver, c'est disponible partout, tu sais très bien où le trouver. Allez, tout à fait un autre style pour continuer, un morceau que j'adore, je suis retombé sud cette semaine, ça m'a donné envie de le jouer, je l'ai déjà joué plusieurs fois dans l'émission. Il s'agit de l'excellent Give, accompagné par les Original Reggae Addicts, qui reprend un morceau du légendaire Bill Withers, ça s'appelle Lean On Me.

0: trop chambé ça, Boubouy.
1: Eh oui. Give and the original reggae addict.
0: On a toujours besoin de quelqu'un
2: sur qui se reposer.
0: Sur qui se reposer, sur qui s'appuyer, ça c'est sûr. Big up tous les amis à l'écoute, on est ensemble.
1: Yes, allez, direction Paname. Enfin, on reste à Paname puisqu'on y était avec Give. Avec Mathieu Ruben, membre de la Raga Dub Force Family. Bah écoute, voilà, on va pas y aller par quatre chemins. Le morceau il s'appelle Cannabis, tu vois très bien de quoi il va parler, on s'écoute ça. Et big up, ma foi, big up Mathieu dans les studios toujours, puisque le son il a été signé, composé par Afrocaf, originaire de La Réunion. C'est parti, Mathieu Ruben.

0: Très sérieusement, c'est vrai qu'il faut se méfier en ce moment. T'as vu dans les CBD shops, là, c'est quand même de la merde ce qu'ils te vendent en ce moment. Des trucs totalement synthétiques. Voilà, on va pas faire de prosélytisme.
1: J'ai eu
0: tout,
1: un retour d'expérience.
0: Mais c'est vraiment pas. Il faut vraiment faire attention. Hein, c'est vraiment pas naturel. Il faut vraiment faire très attention, les gars. Là, on est sur des produits. Ça ne va pas. Ça ne va pas. Beaucoup plus fort que le THC.
2: Pas du tout le même produit.
0: C'est pas du tout le même produit. Ça fait. C'est pas. Bon, hein, donc méfie-toi de ce que tu achètes là-bas, là, dans les CBD shops, etc., etc. Parce que c'est même plus de la molécule de CBD. C'est d'autres saloperies. Attention. Attention, hein. Faites attention.
3: Allez, on enchaîne avec une nouveauté. Le morceau est sorti hier avec un artiste que j'adore qui s'appelle Maxo, qui après pas mal d'années d'absence et de retour sur scène et dans les bacs, depuis 2025, il a sorti pas mal de singles. Et celui que je vais te proposer maintenant est annonciateur de son troisième album qui est annoncé pour début 2027.
1: Ouais, et au passage, il a monté une cagnotte pour l'aider à financer son album. Donc si vous êtes sensible à cet artiste et à sa musique, n'hésitez pas à aller voir sur ses réseaux, tout ça. Donc il y a une petite cagnotte avec des contreparties. Hein, tu connais comment ça fonctionne, hein,
3: des casquettes, des
1: je sais pas quoi. Voilà, bref. Et ça permet de réaliser son album de manière plus sereine. Donc n'hésitez pas.
3: Exactement. L'artiste s'appelle Maxo, M-A-2-X-O. Et il te raconte sa vie sur la route en tant qu'artiste et musicien. Life on the road. Écoute.

0: Allez, on se demandait en off, on était chercher l'info. Il est originaire de Mâcon précisément. L'homme s'appelle Maxo, M-A-2-X-O. Un troisième album annoncé pour 2027 qu'on va suivre de très très près. Ça, c'est sûr et certain.
1: Ouais, ça part bien. Hein.
0: Ça part très très bien, ouais. Il y a des bons retours, notamment une petite vidéo de Volodia qui fait un peu la promo pour la cagnotte dont Marius parlait et qui a eu la chance de l'écouter en avant-première et qui dit que c'est de la qualité. Allez, un dernier morceau pour cette rubrique reggae français, reggae francophone, un peu en réaction à l'actualité. Spéciale dédicace à la jeunesse, aux lycéens, aux étudiants qui... en seule réponse à leur désarroi et au message qu'ils revendiquent sur la peur de voir leur avenir compromis, reçoivent en réponse des coups dans la gueule. Aux armes, jeunesse, aux armes, jeunes citoyens. C'est parti, Big Red, écoute ça.
2: Big Red.

0: Pour ce respect aux étudiants lycéens.
1: Un grave l'original Big Red, Ninja Red.
2: Ninja Red.
1: Les reins, l'original Raga Sonic, en tout cas lui, il est toujours opérationnel, man, et ça fait plaisir.
0: Et ben voilà les copains.
1: Merci Bouibou pour la sélection.
0: Avec plaisir.
1: Bien chambé. Il est 19h39 très précisément. On est le vendredi 9 octobre. Et la semaine prochaine d'ailleurs, il y a un petit concert sympathique. Je sais pas si c'est full, je sais pas si c'est plein. Mais il y a les Danakil le jeudi, on sera le jeudi
3: c'est
1: combien?
3: C'est pas plein, c'est pas le 15. Jeudi okay. 15, c'est pas plein, on n'a pas vu passer cette info là, donc il y a encore des billets. Voilà. Nous on y sera pour faire une petite interview.
1: En même temps, il y a une grosse jauge, il y a de la place quand
3: c'était
1: même.
3: 3000 hein, je crois, ou 3500, ouais, je sais plus clair. En mode concert là, 3500 je crois. Enfin, c'est un bon 3000 en tout cas, ouais.
0: 3002 il me semble.
3: Ouais, bon,
0: on va pas chipoter 3000.
3: Ouais.
1: OK, bien chambé. Et ben tu sais quoi? On va s'écouter un petit Danakil, qu'est-ce que t'en penses?
2: 32 mars. Ça vaudrait le coup.
3: Ouais, ça serait l'occasion, ouais.
0: D'actualité.
1: Ouais, bah, je l'ai pas là comme ça là, dans ce fallait me le demander avant.
3: Bon oh, bah oui, mais bon, on est dans l'instant.
0: T'envoyais un fax
2: c'est
0: ou
2: l'instant T.
3: Il voulait un fax.
1: Ah là, les gars, mais vous êtes vraiment des méchants. Attendez, je regarde quand même si on sait jamais.
0: Bah, nous, on est là, hein,
1: on il y est pas. Allez, on se balance un petit Danakil quand même. Ça se passe la semaine prochaine au jeu de paume à Blois. On sera le jeudi
3: 15
1: octobre et ça risque d'être bien chambé. Moi, le seul concert que j'ai fait au jeu de paume, c'était
3: pareil. J'ai fait que celui-ci.
1: C'était pas trop mal. Et en tout cas, il y avait beaucoup de monde. Vraiment beaucoup de monde. Allez, on s'écoute un morceau de Danakil. Le morceau, c'est Oublions. Yes, des lyrics conscients pour des gens conscients. Rhythm Station at the Control. Écoute bien.

0: enchaîné cette histoire. Ça se passe la semaine prochaine. On sera le jeudi. Rappelle-nous, Marius.
1: 15 octobre.
0: Voilà, enchaîné. En tout cas, ça sera avec les Danakil. On va même s'organiser, hein, il me semble, pour faire une petite interview.
1: Ouais,
0: on
1: va leur poser quelques questions. Moi, j'ai des petites questions bien lointaines dans leur carrière à leur poser, des concerts auxquels j'ai assisté il y a bien longtemps. Et j'ai même une vieillerie à leur faire dédicacer pour mon pote Félix.
0: Ah, chambé.
1: J'ai leur tout premier scud qui s'appelait Africa Vie, qui est sorti il y a 24 ans peut-être. Ouais,
0: en tout
1: voilà.
0: cas, ouais, moi j'avais eu la chance de les interviewer à l'époque. D'ailleurs, j'aimerais bien retrouver cette émission. Je sais plus c'était il y a combien de temps, mais c'était il y a longtemps.
1: Et, et puis un bout du jingle, du coup.
0: Oui, un bout du jingle. Oh, c'était une quinzaine d'années. Je me rappelle, c'était au Château d'Eau. Je crois que c'était dans leur tourbus. Hein.
1: Faudrait qu'on.
0: Je sais plus.
1: De toute façon, on va la préparer correctement cette interview parce qu'elle va être, elle devrait être belle.
0: En tout cas, c'était bien chambé. Ça
2: le mérite, certain.
0: Ring the alarm. Yes, alors, on s'occupe de qui ce soir, mon gars Giant?
3: Un monsieur des fondations du reggae, monsieur Ijaman Levi. Levi. De son vrai nom, Trevor Sutherland, qui est né à Manchester en 1946 avant de déménager à Trenchtown.
0: Avec un nom comme ça, moi je pensais qu'il était né en Israël.
3: Sutherland, bon. l'un de ses voisins n'est autre que Mr. Robert Nesta Marley. Et il se lie d'amitié avec lui et bah, il pousse la chansonnette dans les rues avec Nesta. Donc il commence à chanter. Entre eux, ils sont pas encore, je crois qu'ils sont pas encore au collège, quoi. Il rencontre un jour un grand monsieur blanc qui s'appelle Mr. Chris Blackwell et il a 12 ans. C'est pour lui la première fois qu'il rencontre un blanc. Donc il est surpris de ce monsieur.
1: Ça a dû lui faire drôle.
3: Ouais.
0: Le Ijaman, la première fois, et Chris Blackwell.
3: Okay. Quand même.
0: Hein. Ouais,
3: et ce monsieur lui dit, écoute, t'es pas encore prêt, on attend encore un peu, mais je pense que tu deviendras quelqu'un. Mais donc il persévérera, mais en 1960, il arrive à travailler avec Duke Reid pour enregistrer son premier son, Red Eyes People. Vous le trouverez jamais, il est jamais sorti des studios. Donc voilà, la malchance continue et du coup, bon bah, on va s'écouter quand même un titre parce que sinon, faut attendre des années et des années avant qu'il sorte quelque chose. Et de là, bah, moi j'avais envie d'écouter Tell It to the Children. Tell It to the Children, Ijaman Levi.

0: Bien charmé. High German Lady. C'est vrai que j'en joue pas souvent, moi, du High German Lady.
1: Ah, il a un flow quand même. Hein, il est vraiment à l'ancienne.
0: Carrément.
1: Bon, bah, surnommé Youse à l'époque, il repart avec ses parents en Angleterre en 1963. Et il a la ferme intention de percer quand même dans le reggae. Il va tourner avec plusieurs groupes sous le nom de The Youse. Mais en 72, casse prison. Il part en prison pendant 2 ans. Et il découvre la Bible là-bas et le rastafarisme. Et c'est en sortant qu'il se fait appeler High German Levy en fait. Il se fait rejeter par sa famille et il repart en Jamaïque. C'est là où en fait il se lie d'amitié avec Rico Rodriguez, très grand trompettiste jamaïcain. Et il revoit Chris Blackwell. Et là, ils élaborent un titre qu'on va s'écouter tout de suite sur le titre éponyme. C'est un album, en fait, c'est un one shot.
2: Okay.
1: C'est Africa.
2: C'est parti.

coup, grâce à ce titre, Chris Blackwell en choisit 9 pour les compiler sur deux albums, Aile I Him et Are We a Warrior. Et dans ces albums, il y a le titre emblématique, mais plus qu'emblématique, Ja Evil Lord, sur l'album Are We a Warrior.

Bob Marley et Aïd Jaman, c'était vraiment des vrais, vrais, vrais amis avec un vrai respect. Et Aïd Jaman lui rendra un immense hommage en 95 avec l'album Aïd Jaman Sing Bob Marley. Et moi, j'ai choisi un titre en ces temps d'oppression et de manifestation. Un petit peu comme mon ami Boui Boui a fait tout à l'heure. Un titre qui passera bien actuellement. Je vous dirai War de Aïd Jaman.

0: Bon, il a quand même 35 albums à son actif, mais il égalera jamais la reconnaissance qu'il a eue avec ses deux premiers albums. Avec tout ce que ça engendre derrière d'hypocrisie, de vampire, de gens qui ont tourné autour de ses titres sans jamais lui donner la reconnaissance qu'il devait avoir sur tous ses titres en fait. Donc du coup, voilà, il tourne un petit peu en boucle avec tous ses premiers albums et ses premiers titres,
1: ouais.
0: Et il crée son label qui s'appelle Three Roots. Et il aura des inspirations quand même portées toujours sur l'Afrique, le Zion, la justice, l'égalité, l'amour. Et d'ailleurs, voici l'un de ses plus beaux titres. On en a déjà écouté quand même pas mal, mais l'un de ses plus beaux titres, et ce sera le dernier pour moi ce soir, c'est Are We a Warrior? I Jamon Levi.

0: Voilà, voilà, voilà. C'était la vie d'Aijaman Levi.
1: Merci Yann.
2: Bah, merci. Bien cool, c'est vrai qu'on l'a pas beaucoup joué dans Rhythm Station. Et c'est un top artiste, hein, from Jamaica, et ça fait plaisir. Voilà, chambé, ça donne envie de réécouter sa discographie, ça c'est sûr et certain.
0: Et puis il y a de quoi faire. Beaucoup de live, il joue beaucoup en live. Beaucoup.
1: Ah, puis il y a 35 albums quand même.
0: Ouais, il y a de quoi faire.
1: Il n'y a pas chômé. Vous
0: pouvez l'écouter,
1: il y a de quoi faire.
0: Il y a de quoi écouter. Ouais.
2: Top la rubrique, merci Yann. On se retrouve la semaine prochaine, bien évidemment.
0: Bien sûr.
2: Yes, I give thanks. Bon, là, t'entends le rythme, il est un peu hip-hop. Et ben, du coup, demain, t'as vu, ça se passe du côté de la maison de Bégon. Ce sera le samedi 10 octobre. Ça va défoirer grave. Ça va être bien chambé. Ça s'appelle l'Urban Jam. C'est la deuxième, session. C'est un tarif unique, hein. C'est pas cher. C'est même pas le prix d'un kebab. Ouais, j'allais dire un paquet de clopes, mais on s'en fout des clopes. De
0: toute façon, chicken roll.
2: Plus personne ne fume.
0: Bref.
1: Un petit blanc qui
3: c'est vrai.
2: Non, mais si, il a raison. Il y a que vous, les gars, qui...
3: Bon. Qui fume, personne voilà.
2: Bon, bref, ça se passe demain, samedi 10 octobre. C'est l'Urban Jam, deuxième session. Open Mic Contest et Showcase. Donc, ça sera ambiancé, animé par, avec les showcases de Kassem Wapalek, qui est
0: Kassem
2: bien chum.
0: Premier.
2: Ah ouais, il est pas là pour rigoler.
0: Ah non.
2: Les autres, je les connais pas trop. Il y en a un qui s'appelle Doc Black, Fear Z. Il y aura des invités et il y aura surtout plein de gens qui viennent de tout part pour venir kicker les versions, prendre le mic et surtout le faire fumer. Demain, ça va être chambé, je pense.
0: En parlant de fumer, si vous voulez écouter un bon titre de Kassem Wapalek, écoutez Marie-Jeanne.
3: Ah bah encore.
0: Ah non mais non, franchement il y a une très belle verve sur ce.
3: Il n'y a pas que dans le reggae en fait.
1: Partout, hein.
3: N'importe quoi.
0: Il a un petit flow à la Jacques Brel, donc écoutez, à la Brassens, c'est une brassenserie comme il dit.
2: Ouais, donc demain ça va être bien chambé.
3: J'ai cru voir passer un petit peu dans les réseaux sociaux qu'il y aurait l'ami Maluko là qui s'est inscrit.
0: Maluko.
2: Voilà. Ouais, il fallait s'inscrire.
3: Parce qu'il y a un truc à gagner, il y a un showcase de 30 minutes à gagner. Ouais. Donc voilà.
2: Ah, ça va être bien chambé. Alors je pense qu'il y a dans les parages, il y aura des gens de la Scred Connexion, hein, parce que je vois qu'il y a la Scred Boutique qui va vendre des petits goodies, des sapes et tout. Non, demain c'est pas joujou, pas dodo. C'est du côté des quartiers nord. Ça se passe à la maison de Bégon, Urban Jam, Open Mic Contest and Showcase. Ça va être chambé. En tout cas, voilà, les lyrics sont là, les gars sont là, ça va kicker sérieusement. Voilà, histoire de rappeler que le rap, il est pas mort, et que ça, vraiment, demain, ça va rapper pour de vrai. C'est pas du, ce sera pas du Jujul, hein. Ce sera pas du tout comme ça. C'est qui les autres, là, comme ça? Après, je
0: vais... NASA. Non?
2: Ouais, ben, NASA, ouais. Refais-le.
0: NASA.
2: Okay. Bon, bien jamais. En tout cas, ça se passe demain, samedi 10 octobre, à la maison de Bégon. C'est 5 balles, man. Ça mange pas de pain. C'est rien du tout. Au pire, t'en manges pas. Et puis, comme ça, il te reste 5 balles.
3: T'as des plantes, toi.
2: Yes, ça, y aller, le temps file. Il file. On est en live en direct, il est 20h18. Eh ben, t'as vu, hein, comme annoncé en début d'émission, on va faire un peu de rab, comme à l'accoutumée. Et comme à l'accoutumée, eh ben là, on n'a pas le choix. On va prendre l'avion, on décolle. Là, c'est quoi? C'est Air Soudan tonight. Et là, c'est Air South Soudan. Ah, ça va être chambé.
3: Soudan du Sud.
2: Alors, Marius.
3: Ouais, donc tu viens de le dire, on prend l'avion direction le Soudan. Donc si ceux qui nous suivent, hein, l'alphabet, on est

Emily Sparta, c'est un dancehall un petit peu dur, vous allez voir. Il y a même d'ailleurs des fois des messages au début pour dire que c'est de la musique, on prône pas la violence, on prône pas les gangs et tout le bazar, tu vois. Donc ils font des clips un peu comme ça. Et le premier morceau que je vous ai sélectionné, donc l'artiste s'appelle Soka Sparta. Probablement un petit hommage à Tommy Lee Sparta, hein, j'imagine. Donc lui, c'est Soka Sparta. C'est un mec, on connaît pas vraiment son âge. Il a une vingtaine d'années à peu près. Et il a déjà sorti pas mal de choses. Hein. Il exerce déjà depuis 2019. Donc il a dû commencer hyper, hyper, hyper jeune. Donc là, je vous propose qu'on commence avec son tube, son morceau qui a le plus pété, qui est sorti en juillet 2023. Et ça s'appelle Que Se Miok. L'artiste s'appelle Soka Sparta. C'est du dancehall, vraiment dancehall, vous allez voir.

0: Il y a les codes, hein. Il y a tout. Le mec, il a une vingtaine d'années. On sait pas exactement son âge. Ça fait déjà 7-8 ans qu'il fait du dancehall comme ça. Donc ça, c'était vraiment son tube. Le morceau le plus écouté de cet article s'appelle Kessé Miok. Donc on est, je le rappelle, au Soudan du Sud. Boubouï, capitale du Soudan du Sud.
1: Je ne l'ai pas. Celle du Soudan, oui, mais du Sud, non.
0: C'est Djouba.
1: Djouba, ouais.
2: Ah, et le Nord, voilà. C'est quoi?
1: Khartoum.
2: Ah, bien joué.
0: Khartoum, hein, exactement. Ouais. Voilà, Djouba. On parle deux langues là-bas. Vous allez le découvrir au fil des morceaux. La langue officielle, c'est l'anglais.
2: Oui, ça Khartoum.
0: Donc la langue officielle, c'est l'anglais, mais une langue qui est énormément parlée là-bas, c'est l'arabe de Djouba. C'est un créole arabe. Donc c'est un mélange d'une des multitudes de langues qu'il y a là-bas. Il y a plus de 200 langues dans le pays avec de l'arabe. C'est un créole arabe. Voilà, donc vous allez l'entendre un petit peu pendant les morceaux. Allez, on enchaîne. Il a sorti un projet, cet artiste, donc Soka Sparta. Il a sorti un projet qui s'appelle Pride of the Streets, fier des rues, quoi. Voilà, qui est sorti en décembre 2025. On va s'écouter deux morceaux qu'il a clippés, que vous pourrez retrouver sur les réseaux si ça vous fait plaisir d'aller les chercher. Là, le morceau s'appelle Keko. Ça s'écrit K-E-K-O, tout simplement. Allez, Soka Sparta.

0: Allez, si le gamin il pète, hein, il sera dit que c'est dans Rhythm Station qu'il a été joué probablement une des toutes premières fois en France, les amis. Il a 20 ans, il s'appelle Soka Sparta. Je pense que s'il se met à chanter que en anglais, avec la technique qu'il a et avec les bases solides qu'il a, on peut peut-être l'entendre un peu plus loin plus tard. Allez, dernier extrait, celui-ci, c'est son brand new, sorti très récemment, le 11 septembre 2026. Le morceau s'appelle Dame Kerot. Écoute ça. Soka Sparta.
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Allez, c'était la découverte de ce jeune artiste. J'espère qu'on en entendra parler. Il s'appelle Soka Sparta. Il a une vingtaine d'années. On ne connaît pas son âge exact. Donc, c'est un très très jeune artiste qui est très actif sur TikTok. Donc, ça s'écrit S-O-K-A. Plus loin, Sparta, comme la ville, S-P-A-R-T-A. Voilà. Allez, j'en mets pas souvent. Des fois, on me le reproche. On va écouter une dame qui vient de là-bas aussi, du Soudan du Sud. Elle s'appelle Lady Kola. Le morceau s'appelle Arifa Alam Fok. Alors, j'ai pas vraiment trouvé de traduction parce que tu vois, c'est pas forcément écrit leur langue, l'arabe de Juba. Mais ça me l'a traduit plus ou moins en arabe et ça veut dire la mer un peu supérieure, la mer au-dessus, tu vois. Mais c'est un morceau qui fait. Alors, c'est pour ça que j'ai pas tout compris parce que le peu d'anglais qu'on entend, ça parle du jour de l'indépendance là-bas au Soudan du Sud qui est le 9 juillet. Et c'est un jeune pays, hein, parce que le pays, il existe, ils ont fait sécession le 9 juillet 2011. Donc c'est un pays qui a 15 ans, voilà, un petit peu plus de 15 ans. Donc là, il y a un invité sur ce morceau. Donc c'est Lady Kola qui invite G-Flex, et le morceau s'appelle Arifa Alam Fok. C'est sorti il n'y a pas longtemps. C'est sorti juste avant la fête de l'indépendance, le 6 juillet, donc un tout petit peu avant. Lady Kola.

Allez, t'as vu, t'as capté un peu, si tu parles un peu anglais, ça parle de l'indépendance du pays, donc le 9 juillet, et très très récente l'indépendance, 2011. Allez, on continue, lui on l'a un peu évoqué, on en parle de temps en temps, parce que des fois on suit un peu l'actualité des clashs, des fois on suit un peu son actualité à lui, parce que parfois il est invité avec des artistes un peu plus connus, en tout cas pour nous les Européens. L'artiste s'appelle Dynamic, donc le propriétaire de Sonde, le producteur, le chanteur à l'occasion, et c'est là-dessus qu'on va se pencher, puisque bah, nous on a envie d'écouter ce que lui fait. Et je vais vous proposer en premier un morceau sorti très récemment, lui aussi, en juillet 2026. Donc peut-être que, vu que c'est la fête de l'indépendance et tout là-bas, peut-être que les artistes ils sortent des morceaux pour qu'ils soient joués dans les fêtes qui doivent exister, j'imagine, autour de cet événement-là. Le morceau s'appelle Big Girl Song. Et c'est avec le Jamaïcain Delirance. Écoute ça, Dynamic. Wow. Allez.

0: le Dynamic. C'est marrant parce que quand il joue avec son sound system, il est plus sur des sons un peu plus hardcore que ça. Et quand c'est lui qui est derrière le micro, c'est un petit peu plus tranquillo, tu vois. Ça
1: moi, je kiffe surtout quand il joue du
0: reggae.
1: Moi, je kiffe surtout quand il joue du reggae. Ça aurait été simple. Tu vois, c'est un mec là. Si on pouvait l'interviewer, j'aimerais bien savoir comment il a été piqué avec le reggae music, lui. Hein.
0: Ouais, je sais pas. Ça serait une question à lui poser, évidemment. Mais en tout cas, le
1: peut-être qu'il habitait en Jamaïque ou en Angleterre.
0: Il a peut-être voyagé. Il a peut-être eu cette chance. Hein, ouais, effectivement, ça se trouve, il habitait juste en Angleterre. Il a croisé des Jamaïcains parce qu'il y en a partout là-bas.
1: Parce qu'il a une boxe sérieuse. Hein.
0: Ah bah lui, mais
1: il n'est pas là pour enfiler des perles. Hein,
0: il peut prendre qui il veut sur Terre.
1: Ouais, carrément.
0: Très clairement.
1: Puis il a cet argument, cette espèce de...
0: Et lui, il est africain, tu vois.
1: Ouais,
0: tu
1: voilà,
0: les Jamaïcains, ils sont là, repatriation. Mais moi, je suis déjà là-bas, les gars, tu vois. Donc, déjà, il a toujours cet avantage par rapport à tous les Jamaïcains qui prennent ça, tu vois. Donc, il a des arguments super cool quand il est en clash du fait qu'il soit africain, tu vois, tout simplement. Allez, on continue, on s'en fait une petite dernière. On le dit à chaque fois, on adore les featuring. Ça aurait pu être dans la chronique de Boubouy, ça aurait pu être dans la chronique de Damien, parce que c'est un morceau qui est charmé. Bah, ça se retrouve dans la mienne. Le morceau s'appelle Piki Piki et c'est avec Manu Digital. C'est sorti en juin 2023. Écoute ça.

0: T'as vu ça, Manu Digital, hein, le musicien Manu Digital, il a capté un peu la vibe de Dynamic, hein. Il l'a pas invité sur un morceau qui avait rien à voir, il a fait un morceau pour Dynamic, avec Dynamic, et c'est bien charmé. Voilà, c'était mon petit tour du Soudan du Sud. On y reviendra probablement un jour, peut-être dans 10 ans, parce qu'avec la lettre S, il y a plein de choses. Il y a même des pays que j'ai pas encore fait. Tu vois, je pensais à la Somalie. La Somalie, je crois pas que j'ai déjà fait ça. Et je suis sûr qu'il y a des artistes.
1: J'ai jamais fait la Somalie.
0: Je suis pas certain.
2: Oh, toi aussi.
0: Ah si, Majek Fachek. Mais si, j'ai déjà fait la Somalie, je crois.
2: Je pense que oui.
0: Ouais, peut-être j'ai déjà fait la Somalie.
2: Bah oui, quand même, Marie.
0: C'est possible.
2: T'en es à ton 18e tour du monde.
3: Et le Swaziland.
0: Swaziland, j'ai pas fait, ça c'est certain. J'avais fait la Serbie. J'ai fait
3: Sri Lanka.
0: J'ai fait non, pas le Sri Lanka.
2: Sri Lanka non.
0: J'ai fait les îles Salomon. J'ai fait les Seychelles.
2: La Suède.
0: J'ai fait la Suède. Qu'est-ce que j'ai fait d'autre?
2: Sao Tomé Principe.
0: Non, ça j'ai pas fait non plus. Non, ah, ça voilà. J'ai pas fait.
1: C'est la Sardaigne.
0: La Sardaigne, arrête ça, tes conneries, toi.
3: Bah attends, ils ont leur pâteau là-bas.
0: Ouais, bon, on a qu'à faire un truc sur la Bretagne pendant qu'on y est. Non,
3: ah, on pourrait. Il y en a des gros bretons.
0: Ouais, moi j'ai dit que la chronique, elle était sur les pays reconnus par l'ONU. C'est tout. Moi, c'est des pays reconnus par l'ONU, c'est tout.
3: Ok.
0: C'est tout. C'est comme ça, c'est ma règle. Parce que sinon, c'est fini.
2: Si on fait le Groland, quoi.
0: Ouais, après on fait le Groland. Et il y a sûrement un artiste reggae au Groland.
3: Ça, c'est sûr et certain.
0: Bah oui.
3: Ça, c'est sûr et certain.
0: Bah oui, les gars. Donc, non, on prend les pays de l'ONU.
3: Et je peux te dire qu'il doit avoir des belles choses à raconter.
2: Ras Michael Kell.
3: Oh, paix à son âme. Oh, nom de Dieu.
0: Paix à son âme, ouais.
3: Ah, ils sont trop forts.
0: Bah voilà, c'est tout pour moi, les gars.
3: Merci, Marius, pour ce petit voyage. Il est 20h43. On s'écoute un ou deux morceaux. Et ce sera tout pour aujourd'hui. C'est Redeem Station qui contrôle l'antenne de 18h à 20h.
0: Et quelques.
3: Hein. Ouais. On déborde un peu. Tant mieux. En tout cas, reste bien connecté. Il y a plein de trucs super bien sur les ondes de Studio Zef.
2: Ouais, je te vois là, 21h, c'est la Roxette. spécial Roadrunners. Voilà ce qui t'attend à 21h dans 17 minutes, 16 minutes.
3: Bien chambé. Merci Marius pour ce petit voyage.
0: Merci les gars.
3: On s'écoute 2-3 tunes et puis on rend l'antenne. Tu sais quoi, on va écouter un tune pareil, distribué par Evidence Music. D'ailleurs, qu'on remercie. Ça fait plaisir de recevoir de la musique comme ça dans sa boîte mail. Evidence Music, on remercie Boom Rush aussi d'Allemagne, on remercie Max de I Welcome aussi, voilà, etc., etc. La musique en bonne qualité, ça fait toujours super plaisir. Là, on va s'écouter Iwata, c'est produit par Gold Up. Gold Up, c'est un label. On peut dire qu'il est franco-jamaïcain. Hein. Franco-jamaïcain, en tout cas, j'ai oublié le nom du producer. Il a été, comment dirais-je. Réquisitionné par le Ridey Vibe, je crois que maintenant il fait partie du Ridey Vibe Sound System, donc je peux te dire que les productions ça va y aller sérieusement. Iwata et Gold Up, le morceau c'est Go In A Dancehall Style bien sûr.

0: Yes, I, c'était Mr. Williams, bien chambé, c'est sorti il y a pas très longtemps, même si le riddim, à mon avis, si t'es fan de reggae music, tu l'entends depuis 25 ans, celui-ci. Presque 30, bien chambé, Mr. Williams, hein, t'as vu dans la lignée de Super 4, Top 4, tu peux mettre, du coup, si tu dis Top 4 et tu dis Super 4, tu mets Sean Paul, bien évidemment. Voilà, en tout cas, Mr. Williams, bien chambé, avec Reggae A Roast, c'est tout pour moi, c'est tout pour nous, c'est tout pour Redeem Station. On vous laisse avec la Rock Setlist d'ici peu, d'ici une dizaine de minutes.
1: Pile poil 10.
0: Voilà, on se retrouve si vous avez envie de vous ambiancer jeudi prochain au jeu de paume.
2: Exactement.
0: On sera jeudi
3: 15.
4: Il va pas y arriver. Hein.
2: Il nous teste.
0: Bah ouais, je vous teste pour savoir si vous suivez. Et on va essayer de s'entretenir avec Balik, et peut-être d'autres.
2: Ben j'espère. Ah, je sais pas qui vont nous envoyer. J'imagine qu'il y aura Balik, mais peut-être qu'il y aura pas que Balik. On verra. Voilà.
0: Et puis il y aura sans doute tout un tas de guests. Hein.
3: Il y aura pas Natigeant.
0: Non. Non, mais ça se trouve, il y aura Brahim parce qu'il est presque à domicile.
2: Ouais,
1: ah, ça se trouve.
0: Ah ouais, à mon avis, attends.
1: C'est une belle surprise. Ouais.
0: Bah, c'est sûr, à mon avis, il va être là. Je vais lui envoyer un petit message à Brahim quand même.
2: Ramène tes côtes.
3: Cool.
0: Hein, ouais, ramène tes côtes. Sors-nous un bracelet pour le VIP, là, tout ça. big up, Brahim, bien évidemment. Allez, c'est tout pour nous. On se retrouve la semaine prochaine à partir de 18h en live et en direct. C'était Redeem Station, rien que pour toi et toi. N'oublie pas, demain samedi 10 octobre, ça se passe du côté de la maison de Bégon. Ça va jammer sérieusement, ça va kicker de la face B. Sérieusement, du Redeem, de l'instrumental. Urban Jam, deuxième session avec Kassem Wapalek, Doc Black, Fear Z, plein d'invités et plein de gars surtout qui vont défiler sur scène, histoire de te raconter tout un tas de trucs. Et je peux te dire qu'en ce moment, il y a des trucs à raconter. Donc demain,
2: ça, c'est sûr.
0: Celui qui racontera les meilleures choses, à mon avis, remportera le contest, ça c'est sûr et certain. À mon avis, on verra du Seijan, on verra du Domingo, on verra toutes les tribus de rappeurs là, de Blois.
3: De ce que disait notre ami Mafouet, c'est que celui qui gagne le contest, ces 30 minutes de contest, partira dans l'autre ville. Parce que, en fait, c'est parti sur 30 villes, je crois.
0: Ouais,
3: et partira
0: ça.
3: Sur une autre ville pour faire un contest.
0: D'accord.
3: De 30 minutes.
1: Un urban jam dans une autre ville.
4: Okay, non, mais il gagne un showcase de 30 minutes en première partie du prochain truc, quoi.
0: D'accord. En tout cas, la soirée sera animée par Mousse et DJ Oxides. L'entrée, c'est 5 balles. Et on est tous les bienvenus, bien évidemment. Puis en plus, hein, franchement, la salle de la maison de Bégon, elle est vraiment chambée. Et c'est rempli de chaleur là-dedans. On s'y sent bien. On est vraiment bien accueillis, etc. Et ça permet de faire vivre les quartiers nord, surtout. Hein. Oubliez pas, les gars, demain, 5 boules, samedi 10 octobre, Urban Jam, la maison de Bégon. On se quitte là-dessus, on se retrouve la semaine prochaine à partir de 18h en live et en direct. C'était moi-même, Selecta Donio, l'homme qu'on appelle Bouboui, l'homme qu'on appelle Marius, l'homme qu'on appelle Giant. Big up Nord, Sud, Est, Ouest, les poteaux dans les studios, la Réunion, Lella avec Mafoué, avec l'homme qu'on appelle Mathieu. Il y a aussi l'homme qu'on appelle Tac, Tac, Tac, Tac, Tac, Tac, Tac, Tac, Tac, Tac, Tac, Tac, Tac, Tac, parce que quand il mixe, ça fait comme ça. Tac, Tac, Tac. On est ensemble, les poteaux. Allez, la semaine prochaine. Ciao, ciao.
3: Yes.
2: Salut.
4: Bisous.

0: Eh bien, c'est la Roxette List. Eh oui, je sais, mon pas au top. Après 3 mois de repos, le un peu en vrac.
1: C'est la sécheresse aussi.
0: Ouais. Bon, en tout cas, la Roxette List repart pour une saison avec BBR.
2: Salut tout le monde.
0: Avec Didier.
1: Salut.
0: On va commencer l'émission comme on a fait l'année dernière avec nos petits choix. Didier va mettre en lumière une réédition. Bébé va nous choisir un truc que personne connaît, ou peu. Il n'y a que lui. Il y a que lui. Et puis moi, je vous ferai un petit titre de nouveauté. Et aujourd'hui, bah, la thématique, c'est quand même la Normandie encore et le Havre.
2: Rock City.
0: Ouais. Pour commencer, donc... Bébé, t'as choisi un groupe totalement inconnu, mais qui reprend une chanson très connue.
2: Des Anglais, groupe un peu éphémère, qui a duré 2 ans, 72-74. Par contre, je connaissais leur groupe précédent à 2 des membres de Tempest, parce qu'il s'agit de Tempest, que j'imagine ça dit pas grand chose à beaucoup de gens.
0: Même sur Internet, ça dit pas grand chose.
2: Et ils avaient fondé un groupe avant, là, 2 des membres, je crois que c'est le batteur et le bassiste, qui s'appelait Colosseum, qui a été relativement connu à l'époque.
1: Ouais, ça me dit quelque chose.
2: Fin 70, un groupe qui était plus dans le hard blues, mais des très très bons musiciens, dont j'ai retrouvé un album chez moi, j'ai dit tiens, j'ai ça, mais... intéressant. Donc là, c'est Tempest. Eh bien, ils reprennent un morceau que je vous dis même pas de qui il est. Vous allez reconnaître tout de suite. Et ce groupe, eh bien, il fait un peu partie, un peu dans la veine de Deep Purple, tous ces groupes où on a commencé à utiliser le terme de hard rock, en fait.
0: Ok.
2: Voilà. Donc le morceau est de 74, un petit peu avant qu'ils arrêtent.
0: Morceau original, 1966, des Beatles. Là, eux, ils en font une version encore plus
2: hard.
0: Ouais. Moi, ce qui est rigolo, c'est que tu l'as fait sans savoir, je pense. Peut-être que tu l'as fait en connaissance de cause. Tu sais qu'aujourd'hui, on va parler beaucoup des Roadrunners. Et le début, pour Frandol, le début de son histoire musicale, c'est son amour pour les Beatles.
2: Ah ben voilà.
0: Donc, ça pouvait pas mieux tomber.
2: Ah voilà.
0: Alors, j'aurais bien voulu diffuser d'ailleurs le Hey Bulldog des Roadrunners, mais il fallait choisir. Et comme tu avais choisi déjà une reprise des Beatles, j'ai dit, bon, non, on va pas la faire.
2: D'accord.

0: Comme on l'a dit, on sera en Normandie. Et là, on est avec une nouveauté qui n'est même pas encore sortie.
1: Non.
0: Ça va sortir.
1: Exclusivité.
0: Exactement. Ça va sortir le 10 octobre. Donc, dans deux jours, si vous écoutez l'émission le 8. Mmh. Et si vous l'écoutez le 15, bah, c'est déjà sorti, en fait.
1: Voilà.
0: Donc, c'est leur troisième disque au Primitive Limousine. Évidemment, dans ce groupe que nous aimons beaucoup, il y a Alan, qui a d'ailleurs fait partie des Roadrunners, dans la dernière partie du groupe, je crois bien.
1: Un petit peu, ouais.
0: Il a dû faire une tournée avec eux, je crois. Et Ludo, il chante. Il a des pédales partout autour de sa basse. Il joue avec des effets terribles. Il a une voix, c'est pas de la musique classique qu'ils nous font.
1: Non.
0: Mais là, avec ce nouveau titre qui s'appelle
1: Ordinary Hatred.
0: Merci.
2: Et Ludo, il s'est nagé aussi dans la piscine de Saint-Jean-de-Larvelle.
0: Et il s'est plongé.
2: Il s'est plongé, ouais.
0: Ouais. Et donc, ce titre qui est extrait de Dust Frontier a la particularité d'être complètement différent de ce qu'ils font d'habitude. Comme je le disais, c'est toujours un peu testostéroné. Là, ça commence comme une comptine, comme une balade. Ludo chante très doucement. D'ailleurs, je ne sais pas pourquoi, ça me fait penser à Lou Reed quand il chante doucement. Je ne sais pas pourquoi. Mais après, bon, la puissance revient assez vite sur le devant pour finir un peu avec une cavalerie au galop. Alan.
1: Super batteur.
0: Alors, on peut dire aussi sur les Primitive Limousine que c'est Tonio, évidemment, qui a enregistré cet album. Tonio aux manettes dans son studio perso. C'est lui, avec les Primitive Limousine, qui produit l'album.
1: Voilà.
0: La pochette du disque est particulièrement soignée puisque c'est Riff Rebs qui s'en occupe, qui a d'ailleurs fait des pochettes pour les François 1er et pour les Roadrunners.
1: Célèbre illustrateur.
0: Ouais. Vous pouvez découvrir leur premier clip qui est sorti là il y a une dizaine de jours avec le titre Feel Alive. Donc je pense que ça sera leur premier single. Allez écouter ce disque, il vaut vraiment le détour. Didier, c'est à toi. Et on reste en Normandie.
2: Eh oui.
0: Tu restes avec le parrain de la rock setlist.
2: Mais on n'avait pas le choix, quoi. Comment ne pas passer à côté de cette réédition?
1: Ah bah oui, puis un album historique.
2: Historique. Je parle de High Time, de Little Bob Story, bien sûr, qui a fêté l'année dernière ses 50 ans de carrière. On y était.
0: Eh oui.
2: Eh oui. Et donc, la réédition de cet album, sorti en mars 76.
1: Il y a 50 ans.
2: Avec, à l'époque, des musiciens extraordinaires.
1: La formation originale.
2: Guy-Georges Grémy, qui nous a quittés en 2022, qui était un guitariste extraordinaire, qui n'a pas eu la notoriété qu'il méritait.
1: Personne particulière.
2: Ouais, mais qui jouait très très bien de la guitare. À la basse, c'était Dominique Leland, dit Barbe Noire. Et puis, à la batterie, Dominique Cartier, Minot, qu'on a fait venir aussi chez Roxette. Donc la particularité de Little Bob dans sa carrière, ce qui est singulier, c'est que il a d'abord été connu outre-Manche, quoi. Il était réclamé là-bas, alors qu'à l'époque c'était l'explosion en 76 du punk. Il y avait quand même les Clash, les Damnel, les Stranglers qui arrivaient, et Little Bob était réclamé.
1: Il avait sa place.
2: Il avait sa place là-bas. Il était réclamé en Angleterre, or qu'en France, le rock français, il se résumait en gros à Higelin, Ange et quelques autres groupes. Ce qui fait que il a continué quand même sa carrière pendant 50 ans et il continue toujours. Il continue toujours à tourner. Pour finir sur cet album, c'est Rock'n'Folk qui l'écrit. Pour définir cet album extraordinaire, c'est bien simple. Personne en France, avant, pendant et depuis, n'a fait du rock'n'roll de cette manière. C'est vrai. Donc plus rien à dire. Et je vous propose d'écouter le titre éponyme, comme dirait Bébert. High Time.

0: Eh bien, voilà, c'était Little Bob Story au temps de ses débuts discographiques avec High Time. Et c'est ce qu'on disait, on est dans la droite ligne de l'émission, d'autant plus que tout le monde le sait, Little Bob, c'est le parrain des rockers avrés. Ça a été le premier producteur des Roadrunners avec leur mini-album Bip Bip. On pouvait pas faire autrement, comme tu as dit tout à l'heure, de mettre un Little Bob, d'autant plus qu'il est d'actualité avec la réédition qui date du mois de mars dernier. Les Roadrunners, si on fait une émission spéciale, c'est parce que nous avons le plaisir de les avoir en concert dans notre région le 15 octobre.
1: À Tours.
0: À Tours, au Bateau Ivre.
1: Voilà.
0: On aurait aimé les avoir à Blois, ça aurait été possible. En sachant que cette date, elle est parmi 15 autres dates. Ils ont une tournée d'automne.
1: Et ils commencent à Tours.
0: Donc, les Roadrunners, ça a baigné ta jeunesse?
1: Oui, on a joué avec eux, avec Street Time Loser à l'époque, au Zigzag. On avait fait leur première partie.
0: Grand souvenir.
1: Ouais. Déjà avec Frandol, mec très sympa.
0: C'était la première fois que vous les voyiez.
1: Ouais. J'ai acheté l'album après, là, quand ils ont sorti leur
0: premier. C'était pour quel album?
1: Je sais pas s'ils avaient déjà sorti leur petit EP, là, justement, celui que tu dis, le premier.
0: Vraiment le début.
1: Ouais, ça devait être en 80.
0: Le premier album, 87. Le mini-album, 87.
1: C'est dans ces années-là qu'on avait joué avec eux au Zigzag.
0: D'accord. Et depuis, vous êtes restés amis, vous partez en vacances ensemble. Et...
1: Non. C'est un groupe qu'on a beaucoup apprécié et qu'on apprécie toujours.
0: Et donc, les Roadrunners, ça a démarré dès son adolescence à Évreux, avec ses copains. Puis après, Frandol a migré vers Le Havre. Je sais pas, il a dû avoir une aspiration pour le...
1: Bah à l'époque, hein, quand en plus Évreux, c'est pas très loin du Havre.
0: Ouais.
1: Puis je pense qu'il a dû se dire, c'est là-bas que ça se passe, quoi.
0: Et donc, groupe de rock, garage, power pop.
1: Power pop, rock, pas trop garage, quand même.
0: Et indépendant. Ils ont toujours été chez Boucherie Productions, mis à part le premier.
1: Des fidèles.
0: Et ça a duré une quinzaine d'années.
1: Avec
0: 96, 97, c'est la fin.
1: Avec pas mal d'albums, je crois. Hein.
0: Non, pas tant que ça. Hein. Ils en ont fait.
1: Six,
0: ouais, c'est ça, 5.
1: Je peux les avoir tous.
0: A Frog in My Throat.
1: Ouais.
0: Bizarre Rendez-vous.
1: Instant Trouble.
0: Après, il y a
1: j'adore la pochette.
0: Il y a eu un live quand même.
1: Ouais.
0: Instant Trouble, ouais. Et puis Soul Figures. Ça, c'est le dernier. Qui ont la particularité d'être tous produits par Jeff Ehrlich.
1: Ah oui, grand Jeff Ehrlich.
0: Donc,
1: c'est pas n'importe qui. Hein.
0: Et là encore, une fidélité à la production. Bon, pour parler d'eux, il y a d'autres trucs à dire, on va les dire au fur et à mesure. Hein. Mais je me disais que c'était sympa si on avait un vrai, vrai fan au micro, à savoir Manu de l'émission On The Rocks. Il les a rencontrés un petit peu après toi, mais il les a suivis vraiment avec beaucoup d'attention et d'assiduité. Donc je vous propose d'écouter ce cher Manu nous parler de son goût,
1: son amour
0: pour les Roadrunners. Allô, Manu, est-ce que t'es là?
2: Oui, je t'entends bien, mon bon Christophe, je t'entends bien.
0: Bon, je suis content de t'avoir au micro de Studio Zef, La Rocks at least, parce que ça fait longtemps que tu es venu au studio, c'était pour tes 30 ans d'émission.
2: C'est ça.
0: Si je te propose le micro, c'est parce que tu es carrément dans le thème de l'émission du jour, à savoir les Roadrunners. Depuis toujours, je t'entends parler de ce groupe avec passion, donc connaissant aussi ton goût pour aller rechercher des informations en profondeur sur les groupes que tu aimes bien, je sais que tu vas pouvoir nous

0: Donc voilà, Little Arby's, plutôt sympa. Si mon souvenir est exact, il rentrait sur scène en dernier les Roadrunners, je crois. Et je m'étais pris une claque monumentale avec... Il y avait tout ce que j'aimais là-dedans. Il y avait les mélodies imparables. Il y avait une espèce d'énergie de dingue. Je me souviens du clavier. Il y avait cet orgue-là qui était omniprésent, mais avec un mec derrière qui sautait partout. La voix, évidemment, de Frandol. L'énergie, tout ça, ça m'avait vraiment percuté. Et depuis, je n'ai jamais cessé d'aimer les Roadrunners. Et je crois que je ne les ai vus que là. Je les ai vus qu'une seule fois.
1: Ah bon ?
0: Donc je suis très très heureux de les revoir le 15 octobre à la Tour. J'ai sauté sur les albums. Et puis, c'était quelque chose qui me réjouissait au plus haut point.
1: Évidemment, tu as la discographie intégrale.
0: Alors, j'ai la discographie intégrale, mais j'ai une petite réserve. Ils m'ont un peu perdu quand ils ont pris leur espèce de virage français, un peu avec l'album Sale Figures, ou Sale Figure, on peut dire de toute façon. C'est ça toute l'intelligence de Frandol. Alors, voilà, le passage français m'a un petit peu moins convaincu, on va dire, mais parce que j'aimais tellement ce qu'ils faisaient avant. Je pense que si Sale Figures était sorti indépendamment du reste, j'aurais trouvé que c'était un super disque. Et puis, voilà, alors mon album préféré, c'est vraiment l'album Bizarre Rendez-vous, que je trouve vraiment avec des morceaux mais vraiment imparables. Et en plus, cet album était produit par le producteur d'un groupe que j'idolâtre également, qui sont les Clean Souls. Et donc, je m'étais dit, alors là, le combo, très très très très bien. J'étais un peu triste quand ils se séparaient. J'étais très heureux de retrouver un peu de ces sensations-là avec les François 1er.
1: Entre-temps, t'avais écouté les Kitchen Man ou...
0: Alors, Kitchen Man, super.
1: Ouais,
0: j'avais vraiment beaucoup aimé. Si, je les ai pas vus sur scène, mais j'avais vraiment beaucoup aimé.
1: Et la carrière solo de Frandol, pas trop?
0: Alors la carrière solo Frandol, j'avoue non, j'ai un peu loupé le truc. Mais là de les voir se reformer, ça c'est un vrai plaisir pour moi. Ouais.
1: Et s'ils tiennent la forme comme ils tenaient il y a un peu moins d'un an lors de leur réunion à Paris notamment et au Havre, je pense que tu vas avoir un bonheur incroyable.
0: Ah bah génial, génial, génial.
1: Surtout que pour toi, entre-temps, t'as eu la chance, grâce à ton émission de radio, de rencontrer Frandol en vrai.
0: Ouais, j'ai interviewé Frandol. Alors on sait que c'est un monsieur qui peut être un peu pile ou face, c'est-à-dire que c'est pas trop de concessions, quoi. S'il a envie de parler, il parle, mais s'il a pas envie, il parle pas, je pense, à mon avis. Ce jour-là, le courant est très très bien passé entre nous deux, et il m'a livré des choses assez intimes, même sur lui, sur ce qu'il a formé en tant qu'individu, sur les deuils qu'il a traversés enfant, enfin, sur des choses vraiment qui sont fondatrices pour lui. Et ça a été très très intéressant. Cette interview était en marge d'un concert des François 1er, mais évidemment, on a parlé des François 1er, mais on a parlé aussi des Roadrunners et de sa carrière à lui. Et donc, cette interview est à retrouver sur ontherocks.net dans l'onglet archives, et vous pouvez trouver cette belle interview de Frandol, qui est vraiment pour moi un personnage très très singulier et un des grands du rock français, tout simplement, quoi.
1: Eh bien, on te remercie pour ce témoignage, monsieur Manu Bourdier.
0: De rien, monsieur Arondo.
1: Et simplement pour que les auditeurs le sachent aussi, tu es un grand écrivain, publié par de nombreuses maisons d'édition.
0: Là, alors, grand, 1m66. Hein.
1: Ouais. je voulais dire par le talent d'écriture.
0: Ah, d'accord. Alors oui, là, je suis tout à fait d'accord.
1: Et donc, ta dernière sortie... C'est laquelle ?
0: Alors j'ai eu deux romans qui sont sortis coup sur coup. Alors je suis étiqueté littérature jeunesse, mais il y a un âge de départ et pas d'âge d'arrivée chez moi. Donc même les genoux comme toi peuvent lire. J'ai un roman qui s'appelle Langue de Piaf, qui est sorti chez Flammarion au mois de juin, illustré par le grand, immense François Ravard. Et j'ai un roman qui est sorti au mois d'août chez Rajo Éditeur, qui s'appelle Mon Rien Préféré, et qui est La Couve, et aussi de François Ravard, incroyable.
1: Bon, et il y en a combien qui suivent là très prochainement ?
0: Alors, un album à venir chez Flammarion en 2027, et je viens de terminer l'écriture d'un roman que j'espère sorti avant les présidentielles, puisqu'il traite des migrants et de la place qu'on fait aux gens qui viennent d'ailleurs dans notre beau pays de France. Mais pour l'instant, il n'est pas signé chez un éditeur, donc je n'en parle pas tellement.
1: Bon, en attendant le Goncourt, on te souhaite de retourner avec bonne humeur dans ta classe, puisque tu es aussi maître des écoles.
0: Exactement.
1: Maître. Bah, bientôt, en tout cas, on se voit le 15 pour ce sublime concert des Roadrunners.
0: Ouais, et puis longue vie à Roxette et à tout ce que tu fais, tu organises comme concert, longue vie, que cela perdure. Donnez à la cagnotte, messieurs.
1: C'est un autre sujet d'actualité. Bye bye.
0: Allez, ciao.
1: Évidemment, il faut qu'on parle aussi un peu de ça. On va le faire rapidement parce qu'on aura une émission
2: prochaine. C'est de l'actualité.
1: De l'actualité. Si vous n'êtes pas au courant, on a pris une sacrée baffe à la fin du mois d'août sur notre festival. On n'avait plus rien dans notre caisse.
2: On a pris ce qu'on appelle un bouillon météorologique.
1: Ouais.
2: Voilà.
1: Et donc, on a lancé une petite cagnotte sur Hello Asso. Si vous avez envie de nous aider, c'est le moment de le faire. Voilà. En sachant qu'il y a déjà pas mal de gens qui l'ont fait de façon très généreuse.
2: On les remercie.

0: apprécie grandement.
1: Ouais. Et oui. Et donc, pour nous retrouver, vous allez sur le site helloasso.com, vous faites Rockset et vous arriverez directement sur le lien. Et ce cher Manu met bien le doigt sur une des grandes qualités de ce groupe et de Frandol, c'est la qualité du live. Ils ont la réputation d'avoir fait entre 1000 et 1500 concerts dans leur vie.
0: C'est énorme.
1: Et quand on le voit, que ce soit avec les François Ier ou avec les Roadrunners, on sait, on voit, on sent que la scène, c'est son pays.
0: C'est son lieu. Il est chez lui.
1: Ouais, il y a une espèce de... pas une autorité, mais un charisme qui...
0: C'est un personnage.
1: Hein, ouais, on a envie d'être avec lui. Ouais, on n'a pas envie de le suivre, mais on a envie d'être avec. Eh bien, il serait temps de s'écouter un petit Roadrunners.
0: Ah bah oui.
1: Là, c'est l'avant-dernier album, Instant Trouble.
0: J'adore la pochette.
1: C'est le titre Don't Wake Me Up, et qui a été remasterisé en 2023 par Dominique Blanfranca.
0: Tiens donc.
1: Là, pour les prochains concerts pour la tournée, ils ont tout ressorti. Vous pourrez acheter tous les disques et je crois qu'il y a beaucoup de vinyles maintenant. Il faut préciser que Don't Wake Me Up, c'est un des titres préférés, il faut le signaler, de Laurie Picard, qui a joué aussi un rôle important dans la préparation.
0: Ouais, et puis un petit peu la renaissance, entre guillemets.

0: Quel plaisir d'écouter les Roadrunners. Le titre, alors je vais te laisser le dire, parce que c'est vachement trop long en anglais pour moi.
1: Hey, je me lance.
0: Vas-y, vas-y.
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0: On sent l'humour du groupe.
1: Ouais.
0: L'humour de Frandol. Donc ça, c'est extrait de Bizarre Rendez-vous, 1991. Alors, je vous propose une interview de Frandol. Alors, bon, c'est une interview qui n'est pas une interview. Hein. C'était pas prévu, je savais même pas qu'on allait parler des Roadrunners.
1: Une conversation.
0: J'étais allé avec mon enregistreur, comme ça, à tout hasard. Je me suis dit, on doit finir un truc, notamment sur les 50 ans du concert de Bob. Et peut-être qu'on aura le temps, peut-être que Frandol aura envie d'en parler, tout ça. Mais j'y allais vraiment les mains dans les poches, sans rien avoir préparé. On a fait l'interview concernant Bob et les François 1er. Et c'est Frandol qui, naturellement, m'a dit, bah, si tu veux, on parle des Roadrunners.
1: Je dis, bah,
0: oui, d'accord.
1: Avec plaisir.
0: Avec plaisir. François, ça me touche que tu sois aussi généreux avec nous. Donc, on est parti dans notre conversation sur les Roadrunners. Alors, vous allez voir, l'enregistrement est vraiment pas de qualité parce qu'on était dans la salle du catering. Ça bougeait dans tous les sens. On entend les couteaux, les fourchettes, on entend les gens qui parlent. Il y a même un moment où je suis obligé de faire chier parce que
1: ça gueulait un peu fort.
0: Voilà. Et même si vous êtes attentif, en fond sonore, vous allez entendre de la musique parce qu'il y avait un groupe qui jouait pas très loin. Mais bon,
1: c'est
0: histoire de planter le décor. Mais après, avec Roxette, vous avez l'habitude.
1: C'est rock'n'roll, hein.
0: Ouais. Mais c'est surtout le plaisir d'avoir parlé avec.
1: Ouais, c'est ça.
0: Avec lui des Roadrunners. Alors, Frandol, on est super content de te recevoir pour une petite interview qui va être de l'actualité pour cet automne 2026. Les Roadrunners reviennent sur scène pour une tournée après avoir fait 2-3 concerts l'hiver dernier, un au Havre, 2 à Paris, qui ont été des moments enchantés. C'était, pour tous ceux qui étaient présents, un vrai moment de bonheur. Et du coup, vous avez décidé de repartir pendant 6 semaines en tournée.
2: Oui, alors c'était pas du tout prévu. En fait, au départ, c'était même pas prévu qu'on fasse ces 3 concerts. Au départ, on devait. Alors, il y avait une ressortie d'album, Set Figures, enfin bref. C'était 30 ans, 35 ans, 30 ans, mettons, on va dire 30 ans, de la sortie de cet album-là. Et je sais plus qui me dit, bah, ce serait bien quand même de marquer le coup, quoi, puisque nous, on continue de se voir. Alors, je dis, bon, on va peut-être faire un petit concert acoustique, je sais pas, tu vois, dans le jardin d'un pote, enfin, c'était un truc comme, c'était à ce niveau-là, quoi. Puis, je sais pas, ils me disent, ah non, quand même, Frandol, faut faire un truc un peu plus, je sais pas, rien quoi. Oh bah non, électrique, puis je sais pas, on va essayer de trouver une salle. Et puis, donc, il se trouve que c'est la plus grosse salle du Havre, le Tetris, qui est OK pour faire la date. Putain, mais je me dis, mais attends, mais qui ça intéresse, quoi. Je veux dire, mais qui ça intéresse, quoi. Non, mais honnêtement, hein, c'est pas du flan, je me disais, mais attends. Et puis, en plus, j'aimais pas du tout l'idée de. Enfin, ce côté ressucé de, enfin de nostalgico les vieux, tu sais, c'est pas, voilà, on a changé, hein, évidemment, tu vois, 35 ans après, bon, alors l'idée, moi, m'enchantait pas du tout, mais bon, ok. Et puis après, il y a un mec, un pote de Paris qui m'a dit, mais attends, tu peux pas faire qu'une date, toi. Non, non, mais attends, c'est réglé. C'est vrai, de toute façon, les autres, on a décidé, on fait qu'une date au Havre. Je vais leur en parler si tu veux, mais de toute façon, il n'y aura qu'une date au Havre. Je vais leur dire, ils sont comme moi, il n'y aura qu'une date. Je vais voir les autres, et puis je leur dis, bon, il y a Jérôme Machin qui serait OK pour produire une date à Paris. C'est naze, non? Ah non, non, super. Ah ouais, super, on fait, ah bon, d'accord, ok, d'accord. Donc du coup, bah, ok, alors l'autre, en plus, c'est...
0: Il y avait quand même un problème majeur, c'est que votre batteur, il est à New York.
2: Alors, le batteur, c'est à New York. Donc on a répété, je me suis démerdé, on a réussi à extraire les pistes des albums, en fait, parce que maintenant tu peux le faire, pour n'avoir que la batterie. On a répété sur donc les pistes de batterie, et Laurie des François 1er, un samedi par mois, mettons, venait nous filer un coup de main en sparring drummer, tu vois. Voilà. Et alors l'autre, en plus, pareil, là, il me dit, tu veux quoi comme ça? Je dis, mais tu rigoles, mais ça a 35 ans, enfin, tu vois, les gens, enfin, voilà, vous montez de bourrichon, les gars, quoi. Je dis, tu veux pas comme ça? Je dis, tu veux quoi, là? Tu veux la cigale? Je dis, mais vous êtes, t'es complètement malade, quoi. Malade. Et puis bon, il me dit, bon, allez, quoi, qu'est-ce que. Bah, je dis, bah, moi j'aime bien la maroquinerie, mais bon, il n'y aura personne, ok, bon, ok, maroquinerie. Et puis donc, il se trouve que rapidement, et ça sans aucune pub que sur Facebook, en fait, la date du Havre s'est plein au bout de 4 jours. Mais les yeux m'ont tombé, enfin, vraiment, je m'attendais pas à ça, quoi. C'est-à-dire qu'il y avait 900 places, bing, c'est complètement dingue. Et Paris, pareil. Donc il y a eu ces trois dates, bah, qui se sont bien passées, parce que bah, ça nous faisait plaisir, évidemment, ça nous fait toujours plaisir d'être ensemble. Et puis, visiblement.
0: Et de voir l'ambiance qu'il y avait dans ces concerts.
2: Ouais, ouais.
0: C'est quand même quelque chose.
2: Sauf Havre, ouais, c'était très, très bizarre, parce que les gens avaient autant de trac que nous. C'était très, très marrant. À Paris, ouais, c'était ça chantait.
0: C'était la fête.
2: C'était la fête. Ouais. Et donc voilà, alors après ça, donc il y a le fameux tourneur qui n'a pas lâché, là, parisien, entre parenthèses, c'est le tourneur de Didier Super, hein, c'est, voilà, ceci explique cela. Pardon, je tape sur la table, et alors il vient me faire des grands gestes, tape pas sur la table, Randall, on n'a plus rien à entendre. Oui, bah comme ça a pas mal marché. Il y a plein de gens qui ont dit ouais, mais bon, et nous dans le sud, et nous dans l'ouest, et nous dans l'est, et nous voilà, et nous c'est vrai, on n'a pas le droit, quoi. Et donc on a décidé de faire une petite tournée, et puis après c'est les marteaux, hein, c'est fini, hein, fini, quoi.
0: Peut-être.
2: Non, c'est fini. Ah non, mais c'est sûr, c'est absolument sûr. Il y aura une petite surprise sur la fin, mais autrement, ce sera vraiment terminé.
0: Donc, il faut assister déjà au dernier concert pour assister à la surprise.
2: En fait, le dernier concert, je pense que la surprise, ce sera le dernier concert. Ouais.
0: Bon, et voilà notre petite conversation qui commençait.
1: Des nouvelles qui font plaisir.
0: Ouais, ce qui m'a mieux, c'est de voir un Frandol contraint et forcé de monter sur scène par différents facteurs et pas du tout conscient de la popularité de son groupe.
1: Exactement.
0: Et il est passé à autre chose. Voilà, il est dans les François 1er. Pour lui, c'est l'histoire ancienne et personne ne se souvient des Roadrunners.
1: Eh ben si.
0: Ouais, et après, c'est une grosse dose d'humilité aussi qu'il a en lui. C'est naturel, c'est pas une posture.
1: Non, pas du tout.
0: Et je crois que, en fait, c'est quand même ça lui fait méga plaisir de voir que ce groupe donne encore autant de plaisir à eux sur scène, parce qu'ils s'éclatent sur scène, et puis à tous les spectateurs qui sont dans la salle.
1: Et à tous ceux qui n'ont pas eu l'occasion de les voir, c'est absolument fabuleux.
0: Et moi j'en fais partie de ces gens-là, les Roadrunners, j'étais passé à côté. Moi j'écoutais autre chose à l'époque. Comme il dit, ils vont se balader un peu dans la France. Il y a 15 dates, comme on a pu le voir à Paris, il y a des gens qui se déplacent de toute la France.
1: Oui, mais je crois que quand on aime, et il ne faut pas hésiter, parce que bon, ça ne se reproduira peut-être pas, quoi.
0: Mais il insiste là-dessus. On va y revenir. Mais il a dit non, c'est terminé.
1: Ce sera la surprise, c'est le dernier.
0: Ouais. On va y revenir. Mais et pareil, pour parler de la popularité, j'ai appris par des voix détournées que Springsteen avait, Bruce Springsteen, avait acheté les disques des Roadrunners.
1: Ben oui.
0: Bon, on écoute un nouveau titre. Alors là, c'est un extrait de Instant Trouble avec Saturation Point, un titre majeur de leur discographie.
1: Oui.

0: voilà.
1: Bien envoyé. Hein.
0: Bien envoyé. Il a toujours cette voix extraordinaire. Quand on l'entend maintenant, que ce soit sur les François 1er ou sur les Roadrunners.
1: Excellent chanteur.
0: La voix est intacte. Donc, eh bien, deuxième étape dans notre petite rencontre. Et moi, j'avais envie de le titiller un peu sur le fait, par rapport à ce qu'il m'avait dit, qu'il était un peu à la ramasse au niveau de sa perception de son groupe vis-à-vis de la popularité, de ce que les gens pouvaient ressentir.
1: Toujours présente.
0: Ouais. Et en fait, lui, il n'a pas compris ce que je disais. Et tout de suite, il m'a parlé de que les Roadrunners de maintenant, bah, en fait, musicalement, ils sont bien meilleurs qu'à l'époque. Donc, c'est pour ça qu'il ne faut pas les louper.
2: T'es toujours aussi bon évaluateur sur tes groupes, sur le ressenti des gens?
3: Bah, je pense quand même, parce que avec la bouteille, puis moi j'ai toujours une guitare dans les mains, donc, parce que je suis prof de guitare, je répète tout le temps. Puis bon, maintenant c'est vrai que l'oreille s'est affinée en studio, etc. Et oui, puis les autres aussi, hein, Thomas, Nito. Thierry un peu moins, parce que lui il a quand même arrêté, ça faisait 35 ans qu'il n'avait pas touché 35 ans qu'il n'avait pas touché une basse. Tout, on se rend compte que oui, c'est même mieux qu'avant au niveau musical. Après, moi ce qui me faisait peur, et Nito aussi, c'est bah oui, mais bon, c'est bien joli, mais enfin, c'est l'énergie aussi, c'est faux. Tu vois, faut y aller, t'as pas la même énergie à 60 balais qu'à 30 ans, tu vois, bien sûr.
0: Mais ton énergie pour toi, tu l'as déjà entretenue avec tes différents groupes, le groupe actuel, les Kitchen Men avant.
3: Mais l'image que tu envoies, c'est pas forcément ce que tu as dans la tête, tu vois. Fais attention avec ça, c'est. Bon, après, je pense que. Ouais, la façon de jouer, puis ce qu'on envoie, il y aura toujours cette énergie-là, quand on espère. Hein. On espère, mais. Moi, je suis un peu dubitatif sur les reformations de groupes comme ça, tu sais. Mais là, tu te rends compte que, oh là là, finalement.
0: T'as pris conscience quand même que les Roadrunners, ça représente quelque chose pour beaucoup de gens. Vous les avez accompagnés dans leur vie.
3: Honnêtement, je suis le premier surpris. Les témoignages, c'est complètement dingue, quoi. C'est fou. Enfin, on a toujours été un groupe de série B, quoi, tu vois, c'est pas. On n'a jamais été.
0: Il y a des gens qui aiment la série B.
3: Ouais, mais il y a des gens qui aiment la série B, très bien, moi aussi, la série B.
0: Après, il faut avoir conscience de ça, quoi.
3: Oui, tout en gardant la tête froide.
0: On garde la tête froide, mais c'est une évidence. Et ces trois concerts, notamment les deux dates parisiennes, ont été un révélateur.
3: Ce qui était marrant, c'est qu'il y avait des gens de partout, quoi.
0: Toute la France, ouais. C'était fou. À côté de moi, il y avait des gens de Strasbourg.
3: C'était là dimanche, toi.
0: Le dimanche.
3: C'est pas là où il a fait son sketch, c'est-à-dire. Non, c'était samedi où il a fait son sketch à la.
0: Ouais, ça, j'étais pas là.
3: Ah putain, c'était.
0: Mais il y avait des gens de Bordeaux, pas très loin de moi. Melting Pot. Bon, alors donc, cette tournée qui va se dérouler à partir du 15 octobre, et ça commence chez nous. Au bateau ivre à Tours,
3: ouais.
0: À défaut de pouvoir la faire à Blois, malheureusement. Donc, ce concert à Tours, est-ce que déjà il vous habite? Est-ce que vous avez repris les répètes?
3: Alors oui, bien sûr, oui. Moins que la première fois, parce que la première fois, il fallait vraiment que Thierry je l'ai dit, il n'avait pas touché une basse depuis 35 ans. Il s'en est vraiment super bien sorti d'ailleurs. Donc là, on répète un peu moins, mais oui, on continue à répéter, d'autant qu'on voit. Moi, j'ai tenu à ce qu'il y a notamment un morceau une reprise qu'on n'avait jamais faite, et donc ça fait quand même. Petit truc en
0: plus. Une nouveauté ?
3: Ouais. Oui, bah ça bosse, quoi, ça bosse. Nous, de toute façon, on a toujours beaucoup bossé, c'est-à-dire qu'on répétait énormément. Hein. C'est pour ça que peut-être, évidemment, plus tu répètes, plus tu répètes.
0: Les automatismes sont venus assez vite.
3: Oui, alors ça, c'était complètement fou. Dès la première répète, on se regardait, c'est incroyable, quoi. Dont je me souvenais pas, mais que mes doigts se souvenaient, enfin, c'était complètement fou. Puis moi, je fais une jam avec des potes, quoi, avec mes potes, et puis voilà. Puis un jour, on a répété, mais on répétait en cercle, et là, on a répété conditions de scène. Puis moi, je me suis dit, mais putain, mais c'est le Roadrunners, ça. Ça fait très bizarre, en fait. Très, très bizarre. Ouais.
0: Et ton environnement proche, ils ont réagi comment à tout ça? Ta famille, tes potes qui sont en dehors des Roadrunners, les François Ier.
3: Il se trouve que mon épouse était fan des Roadrunners, mais bien avant que je la connaisse, quoi. Et on s'est rencontrés bien après. Hein, donc évidemment, elle était ravie. Mes enfants, qui n'avaient jamais, bien sûr, y étaient, c'était bien de voir qu'ils voient ça, quoi. C'était touchant. Et puis, bah,
2: les François 1er sont contents de pouvoir voir les Roadrunners en concert aussi.
3: C'est la famille, hein, c'est la famille. Sur les trois dates, il y avait Laurie qui était là, qui joue d'ailleurs un morceau avec nous.
2: Il va pas partir en tournée avec vous.
3: Alors, je sais pas, ça va dépendre s'il peut ou pas, mais peut-être quelques dates, tu vois. Et puis il y avait le premier clavier quand même, Jim Clarksville, qui était là aussi. Enfin, c'était vraiment la famille. Et là en tournée, ce sera vraiment les proches, quoi, que ce soit le conducteur ou les vieux barbons, quoi, du Havre.
0: Oui, bah là c'est peut-être le moment de dire que le groupe originel est toujours là. Il vient de le dire, il y avait le premier clavier qui a participé. Alors je suis pas sûr qu'il soit sur la tournée. Gene Clarksville qui a participé aussi à la vie des Dogs. C'est bien cela. Hein.
1: Oui, oui.
0: Et qui
1: aussi,
0: il travaille beaucoup avec notre ami Johan Asherton.
1: Aussi, ouais.
0: Florent Barbier à la batterie, qui n'a pas toujours été là, mais qui a très très très souvent été là. Et puisque on a dit tout à l'heure que Alan Fatras avait tenu les baguettes pendant un petit moment, il y a Nito Rodriguez, guitariste. Il a toujours été là.
1: C'est un fidèle.
0: Ouais. Enfin, dès les débuts. Thierry Effray à la basse, qui a longtemps, bah, je crois qu'il y a peut-être les premiers mois où c'était pas lui, mais il est arrivé aussi très très rapidement. Et donc, lui, il avait pas tenu la basse pendant 35 ans, mais il s'est remis facilement. Il a pris des cours avec notre Didier et hop, c'est revenu tout de suite. Au clavier, Thomas Schettel, donc, et avant c'était Gene Clarksville. Et puis, bah, Frandol au chant, guitare. Donc, ceux qui vont aller voir les Roadrunners vont voir les vrais Roadrunners.
1: Ouais.
0: Même si ça le dérange un peu de reformer un vieux groupe, je crois que, comme on le disait tout à l'heure, il aime bien quand même le truc d'avoir senti cette émotion de rejouer avec ses copains.
1: Bah, c'est surtout, je pense, qu'il se rend compte qu'en fait, les Roadrunners ont marqué leur époque quand même dans un certain public. Quand tu vois les trois dates qu'ils ont fait, qui ont été remplies
0: en peu de temps.
1: Pire que Céline Dion ou Bruce Springsteen quand ils viennent à Paris.
0: Ouais.
1: tu te dis, bon, c'est des plus petites salles évidemment, mais n'empêche qu'il y a toujours une notoriété et les gens n'ont pas oublié les Roadrunners.
0: Donc, rendez-vous le 15 octobre, au bateau ivre.
1: On y sera.

0: Dernière partie de notre conversation, je vous laisse la découvrir.
1: Déjà, on peut dire merci à ce Jérôme.
2: Ah ouais. Alors attends, il a fait un travail de fou, hein, parce que les tourneurs d'aujourd'hui ont moins de 40 ans, à peu près, tu vois, et ils ne connaissent absolument pas les Roadrunners, donc tu vois, donc c'était pas facile. Et en plus de ça, les titres des Roadrunners n'étaient plus sur Deezer, Spotify, etc., etc. Donc en fait, rien à faire écouter. Et sur sa bonne parole, il a réussi à dire ouais, mais regardez Facebook, regardez. Et finalement, il a réussi à monter une quinzaine de dates, quoi, voilà, comme ça.
1: Et du coup, vous êtes revenu sur toutes les banques sonores modernes de Spotify.
2: Alors ça y est, c'est revenu, ouais.
1: Donc les jeunes peuvent écouter.
2: Oui, et puis c'est remasterisé en plus par Dominique Blanc-Francard, donc le son est encore mieux que sur les albums.
1: Ça, je ne savais pas.
2: Ouais.
1: Et donc on s'aperçoit que après cette expérience parisienne aussi, c'est que les parents sont venus avec les enfants aussi.
2: Ouais.
1: Donc ça veut dire que les jeunes ne connaissent pas, mais les enfants des gens qui adoraient les Roadrunners étaient là et adorent les Roadrunners aussi.
2: Mais écoute, c'est assez troublant. Ouais. Moi, je veux dire, il y a des mômes, des potes de mes enfants, quoi, qui aiment véritablement, parce que je sais pas, les mélodies, l'énergie.
1: Ce que vous avez créé.
2: Donc ça fait plaisir. Hein, mais bon, il y a quand même beaucoup plus de têtes blanches dans les concerts des Roadrunners, c'est normal, tu vois. Je crois qu'on doit faire un ou deux festivals, donc là, ça va être marrant parce qu'il y aura de tout. Donc on verra si les vieux ils tiennent quoi.
1: Et donc à l'arrivée, ça va faire combien de concerts exactement?
2: Je sais pas exactement, je crois qu'il y en a 15 ou 18, je sais plus.
1: D'accord.
2: Et c'est à chaque fois des concerts de 3 dates.
1: Ouais. Donc bus de tournée, l'hôtel, les afters.
2: Les afters, on va éviter quand même les afters parce que voilà, on a plus de 25 ans.
1: Ah.
2: Et puis, mais oui, il y en aura, bien sûr, mais ce sera l'after-after, quoi, c'est-à-dire à la fin.
1: Un petit peu,
2: comme c'est des groupes de 3 dates, on se dit, allez, la 3e date, à chaque fois, on se lâche.
1: Mais à côté, il faut aller aux scènes après. Hein.
2: Mais ouais, et puis bon, j'ai des problèmes de dos terribles. J'étais le moderne il y a 2 mois sous morphine, enfin l'horreur. Donc je me suis dit, putain, si ça se trouve, la tournée, je vais même pas pouvoir la faire, quoi. Opération. Bon, heureusement, je me suis pas fait opérer. Tu vois, il y a ça, voilà. Hein, mais oui,
1: donc il faut que tu sois sage, là.
2: J'essaie de, oui. De toute façon, être plus sage qu'avant, il n'y a pas de problème. Ça, c'est, de toute façon, je pense qu'à l'époque, j'étais vraiment un peu con, quoi. Et donc maintenant, bien sûr, on fait attention, quoi.
1: Et alors, comment vous avez fait pour capter ce batteur qui vit aux États-Unis?
2: Lui,
1: il faut qu'il revienne longtemps, là, du coup. Là.
2: Mais Florent, il a toujours été. Enfin, en fait, on sait même pas pourquoi on s'est séparés. Moi, peut-être parce que je voulais faire autre chose. Puis j'étais parti à Paris, donc bon. Puis ça faisait quand même déjà longtemps que les Roadrunners existaient, bizarrement. Mais lui, alors lui, c'est marrant parce que son batteur, un de ses batteurs fétiches, c'était Glenn Burke de Blondie. Et il s'est retrouvé en fait à jouer, à remplacer Glenn Burke, pas avec Blondie, mais avec un groupe, avec un mec des Plimsolls, avec des Fleshtones, Glenn Burke à la batterie.
1: Le Split Squad.
2: Exactement.
1: Que nous avons fait à Roxette.
2: Et voilà. Et il n'était pas là, mais quand Glenn Burke
1: n'était pas là,
2: donc c'était assez marrant.
1: Et alors maintenant.
2: Lui, c'est le premier, c'est le premier à vouloir reprendre le truc.
1: Et maintenant, malheureusement, que Glenn Burke est parti, est-ce que Florent fait toutes les dates de Split Squad?
2: Je ne sais pas, honnêtement.
1: Ouais,
2: je crois pas. Je sais pas. Mais en tout cas, il sera là. C'est un des preuves. C'est vraiment. Il est ravi d'être là, quoi. Puis en plus, bon, les États-Unis en ce moment, si tu veux, c'est pas le pays où on rêve de vivre.
1: Ok, alors en tout cas, on vous souhaite de vivre une excellente tournée. J'ai quand même une dernière question. Avec tout ça, ok, c'est terminé. Mais comme il y a quand même une belle magie, une belle chimie qui est là, il n'y a pas des nouveaux morceaux qui pourraient sortir?
2: C'est sûr que non, parce que on a fait une espèce de pacte. Non, ce sera terminé. Mais par contre, ce sera, je pense qu'on finira en beauté, quoi. J'en dis pas plus, mais il y aura. Ça va bien se terminer. Donc,
1: Avec le sourire, avec les
2: Ça, de toute façon, il y a toujours eu. Ça, il y a toujours eu. De toute façon, on n'arrête pas de se fendre la gueule tout le temps. Ouais. C'est même fatigant. voilà.
1: Bon. Deux énergies différentes entre Roadrunners, François 1er.
2: Il y a quand même un petit peu. C'est un petit peu le même genre, quand même, comment dire. De toute façon, déjà, musicalement, avec François, on a les mêmes racines. Rhythm and Blues, le rock'n'roll noir, Little Richard, Bo Diddley, Larry Williams, ces mecs-là, plus des groupes des années 60 qui arrachent bien, et puis les groupes australiens, et puis le punk rock. Bon, avec les Rodins, c'était pareil, on avait les mêmes affinités, si tu veux. Et à côté de ça, pareil, ça rigole tout le temps, ça picole pas mal, mais bon, moins qu'avant. Et non, il y a une énergie similaire.
1: Bon, eh bien, si...
2: De toute façon, je pense que c'est quelque chose qui est inhérent au rock'n'roll, quoi, au groupe de rock qui font ça avec la... qui font vraiment ça, quoi.
1: Alors, sachez que si vous loupez les Roadrunners, parce qu'il n'y aura pas de la place pour tout le monde, sur ces 16, 17, 18 dates, on ne sait pas trop exactement, il faut regarder. Là,
2: c'est pas des grosses salles, hein, ouais. Ça va, c'est des petites salles.
1: Mais bon, si on n'a plus le droit d'avoir les Roadrunners, il y a toujours les François 1er, qui sont toujours des moments... extra sur scène.
2: Et un album là dont on est super content, qui est quasiment finalisé, et ouais, on est super content.
1: Bon, et ben, ça nous promet un bel avenir.
2: Et écoute, on va dire ça.
1: Merci Frandol.
2: Ça marche.
0: Bien, merci Frandol pour cette petite conversation impromptue et qui nous a bien fait plaisir. Chose importante, donc la petite surprise dont il parle à différents moments, bah, ça sera un disque live. Il y a des séquences qui vont être enregistrées pendant la tournée et à l'occasion de la sortie du live, je pense que nous aurons droit à un dernier concert.
3: Une release party.
0: Voilà, une release party. Bon, bah après...
3: On ne sait pas.
0: Voilà. Chose importante aussi, on a parlé des François 1er. Enfin, dans quelques mois, le disque va sortir. Après, il travaille dessus encore, hein, mais avant la fin du mois de mai, c'est dans les bacs.
3: Ben vous pouvez déjà vous concentrer sur les 45 tours déjà sortis qui sont excellents.
0: Excellent. Oui, il y a une compile qui est sortie aussi.
3: Ouais.
0: Donc, on écoute un dernier titre des Roadrunners.
3: Avec plaisir.
0: On vous rappelle, si vous avez déjà envie de retenir aussi votre 20 novembre pour le Château d'Eau pour notre soirée concert de soutien, n'hésitez pas, on a besoin de beaucoup de monde en ce moment. Bonne soirée. C'est Corenco là dans une heure. Amusez-vous bien, écoutez de la musique. Bye bye everybody.
4: Ouais. Salut tout le monde.
3: Allez, au revoir.
0: Attends, on n'a pas dit le titre.
3: Ah bah non.
0: Le dernier titre des Roadrunners.
3: Big City Light.
0: Et c'est extrait de...
3: A Frog in My Throat.
0: Le premier disque enregistré chez Boucherie.
3: En 89, ouais.

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